0: Vous avez bien qu'elle n'a pas changé. Féroce comme avant.
1: Qu'est-ce que tu veux, faut bien faire une fin.
0: Ça serait quand même tout drôle de te revoir après tant d'années. 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
1: Mais dis donc, ma bonne Pauline, tu sais que je suis pas venu pour faire l'appel aux morts.
0: Ah, c'est vrai, au fait. T'es venu pour

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1: Non, non, c'est parce que quand je suis content, je vomis. 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

0: Je t'ai l'aider.
1: Non, on va faire un autre. C'est le TCVV.
0: Le TCVV quoi ?
1: Temps de cuisson, viande, volaille.
2: Ah oui. Ah bah le jeu de la diète 7. À vous la main.
0: Pintade 1,8 kg.
2: 30 minutes thermostat 7. Dindono, pour 6 personnes.
0: 40 minutes thermostat 4. J'arrête vous 1,5 kg.
2: 50 minutes thermostat 8. 8. Travers de porc, 5 kg.
0: 50 minutes thermostat 4. 5.
1: Oh perdu, ta boule.
0: Qu'est-ce que tu fais, toi ? Pas ou quoi ? Messieurs, faites-moi l'honneur de rester dormir ce soir, le temps que je réunisse la somme en cash.
2: D'accord. Mais pas de coup fourré, je vous préviens. On est des durs à cuire.
1: À cuire. Cuisson thermostat 8.

Arrête de gamberger, c'est pas bon pour ce que t'as. T'as fait dormir plutôt. Et demain, il fera jour.

0: 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Balance ce pistolet.
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0: Dylan, t'as fait quelque chose hier soir?
1: Ouais, je suis allé à un concert de reggae avec ma fiancée.
0: La nouvelle?
1: Ouais.
0: C'était bien?
1: Bah, comme du reggae, formidable 5 minutes, après ça chiant pendant 1h15.
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1: Bah, pour ma fiancée.
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crois que toi et moi, on a un peu le même problème. 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

0: Était précisé. En Haïti, l'insécurité gagne du terrain, les enlèvements se multiplient ces dernières semaines. Même si l'attention a été détournée ces dernières heures par l'entrée en lice des Grenadiers à la Coupe du Monde de football. Une première en plus de 50 ans, l'équipe a perdu 1-0 face à l'Écosse. Et puis en basket, une première aussi en plus de 50 ans, la victoire des New York Knicks en finale NBA. Ils ont battu une quatrième et dernière fois les San Antonio Spurs 94-90. La signature d'un protocole d'accord pour mettre fin à la guerre semble imminente. Le médiateur pakistanais s'attend à la finalisation d'un accord entre les États-Unis et l'Iran dans les 24 heures. Ce sera ce dimanche, cette signature, assure Donald Trump. Pourtant, quelques heures plus tôt, l'Iran balayait une signature pour aujourd'hui, mais tablait sur les prochains jours, sans plus de précision. Même si Téhéran joue la montre, les Iraniens sont en réalité plutôt pressés de conclure un accord, selon Bernard Ourcade. Il est chercheur émérite au CNRS, spécialiste de l'Iran.
1: On raconte généralement les Iraniens le temps long, ce sont des Orientaux qui sont... Tout ça, c'est du discours culturel qui n'a aucun sens. Les Iraniens sont pressés de trouver une solution. Les Iraniens ont été bombardés, le pays est ravagé par une crise économique et politique considérable. Et donc les Iraniens veulent passer à autre chose qu'est le changement de politique intérieure en Iran. Les révoltes du mois de janvier ne sont pas finies, elles couvrent toujours, donc un changement de système politique est sur la table en Iran, tout le monde le sait. Et donc tout le monde veut trouver une solution qui ne soit pas l'espèce de ni paix ni guerre actuelle, parce que les questions sont trop graves et les Iraniens veulent effectivement sortir de la crise dès que possible.
2: Donc ils ne sont pas forcément moins pressés que Donald Trump, dont on connaît l'impatience.
1: Évidemment, les Iraniens ont l'habitude de subir des crises depuis très longtemps, et donc leur capacité à résister est peut-être plus grande que celle des Américains, qui ont des impératifs immédiats entre la Coupe du Monde de football, le G7 et puis les élections. En Iran, il n'y a pas le même problème. Mais les pressions sont également gigantesques sur l'Iran. Donc tout le monde veut en finir. C'est ça qui, je crois, le plus important.
0: Le spécialiste de l'Iran, Bernard Ourcade, propos recueillis par Justine Fontaine. Je le disais, le Pakistan, médiateur dans ce conflit, se préparait hier à une signature dans les 24 heures, une signature électronique qui serait suivie la semaine prochaine de pourparlers techniques. On sera en direct d'Islamabad dans une heure dans le journal de Martin Guez avec notre correspondante sur place. Les termes de l'accord, eux, restent flous. Les deux camps ont donné des versions différentes du texte. Hier, Donald Trump a affirmé qu'après la signature de ce protocole d'accord, le détroit d'Ormuz serait immédiatement rouvert. Toujours selon lui, l'Iran ne veut plus d'armes nucléaires. Les États-Unis iront chercher le moment venu l'uranium enrichi en Iran avant de le détruire. Ce qui est bien différent de la version iranienne. Donald Trump et son administration qui poursuivent leur politique anti-immigration. Des accords ont été passés ces derniers mois avec plusieurs pays pour qu'ils accueillent des migrants expulsés des États-Unis. La Centrafrique a accueilli un premier contingent vendredi soir. Selon une source aéroportuaire, 17 personnes seraient concernées par cette opération menée dans la plus grande discrétion. Ces migrants sont hébergés dans plusieurs hôtels de la capitale, mais on en sait encore peu sur les modalités de l'accueil. Laurent Corot.
3: Un jour après l'arrivée de ces migrants à Bangui, le flou demeure dans les quartiers de la capitale comme dans les villes de province. Le sujet alimente les discussions. Pour Paul Cresson-Beninga, porte-parole du groupe de travail de la société civile, cette situation soulève même de sérieuses inquiétudes.
4: Les négociations qui ont conduit à la signature de cet accord ne doivent pas être quelque chose de caché. La population doit être informée. Malheureusement, ce n'est pas le cas.
3: Selon l'opposant Martin Ziguele, président du mouvement de libération du peuple centrafricain, cet accord porte atteinte à la souveraineté nationale et à l'image de la diplomatie centrafricaine. Il y voit un risque sécuritaire.
5: C'est des personnes dont on ne connaît pas le profil sécuritaire, et si les États-Unis, qui sont le pays le mieux sécurisé du monde, refusent de les recevoir parce qu'ils estiment que la présence de ces personnes-là sur leur territoire crée des risques pour la sécurité intérieure, ce n'est pas un pays comme la République centrafricaine qui est, je dirais, dans une situation sécuritaire préoccupante et qui peut garantir que leur présence sur notre sol ne puisse pas perturber la sécurité intérieure du pays.
3: Ni la nationalité, ni les conditions de prise en charge de ces personnes n'ont été officiellement communiquées par les autorités centrafricaines.
0: Et on l'entendait hier sur RFI, aux États-Unis, une partie de la diaspora haïtienne notamment s'inquiétait des descentes de police aux abords du stade de Boston, là où les Grenadiers ont disputé leur premier match de la Coupe du Monde de football. A priori, pas de raid de l'ICE, la police anti-immigration, lors de ce match qui s'est soldé par une victoire de l'Écosse 1-0. Les Haïtiens ont célébré le retour de leur équipe nationale dans la compétition après plus de 50 ans d'absence. Les grenadiers ont donc offert un répit, une parenthèse à la population qui subit toujours la violence des gangs. Les cas d'enlèvement se multiplient ces dernières semaines en Haïti. Les groupes armés visent même de hauts responsables de la police. À Port-au-Prince, Peterson Luxama.
6: Alors que tous les regards sont tournés vers le Mondial 2026 et l'entrée en lice des grenadiers ce dimanche, les gangs armés, eux, ne chôment pas. Ils continuent de semer la peur à travers les enlèvements dans la capitale haïtienne. Le dernier cas en date concerne James Bouillard, inspecteur général de police, professeur d'université et chef de cabinet du ministre de la Défense, Mario André Sol. Selon plusieurs sources concordantes, il a été enlevé jeudi sur l'axe Bourdon-Lalue, au cœur même de Port-au-Prince. Son fils, qui l'accompagnait au moment des faits, aurait également été emmené par les ravisseurs. Cet enlèvement illustre une nouvelle fois que le phénomène du kidnapping n'épargne personne. Simples citoyens, commerçants, professionnels ou hauts fonctionnaires de l'État, tous semblent exposés à cette menace. Le rapt de James Bouillard intervient alors que les autorités multiplient les déclarations sur les progrès réalisés dans la lutte contre les gangs et la reprise du contrôle de certaines zones stratégiques. Mais sur le terrain, la persistance des enlèvements continue d'alimenter les inquiétudes d'une population déjà éprouvée par des années de violence. Peterson Luxama, Port-au-Prince, RFI.
0: En Hongrie, tout juste passé dans l'opposition, le Fidesz tenait son 32e congrès hier à Budapest. Ce devait être le congrès du renouveau. Pourtant, ce renouveau ressemble beaucoup à l'ancien, car la direction du parti a été renouvelée. Viktor Orban, l'ex-premier ministre, en garde la tête. Sur les 737 délégués du parti, 729 ont réélu leur chef, malgré sa défaite aux dernières législatives. Correspondance à Budapest de Florence Labruyère.
7: Viktor Orban est réélu à la tête de son parti, mais il sera président pendant un an seulement, le temps de calmer les critiques internes. Et l'homme fort de Budapest commence d'ailleurs par un mea culpa.
8: La responsabilité de la défaite électorale repose sur mes seules épaules. Ce serait injuste de blâmer le directeur de campagne, les responsables régionaux ou les candidats. Il y a eu des erreurs de stratégie et c'est moi le responsable.
7: D'ailleurs, j'ai démissionné de la présidence du parti, justifie Viktor Orban. Mais la démission n'a pas duré bien longtemps puisqu'en l'absence d'autres candidats, Viktor Orban se succède à lui-même. Toujours combatif, le chef du Fidesz est persuadé que les Hongrois seront vite déçus par le gouvernement de Péter Madiar.
8: On verra à l'automne si les Hongrois supportent les abus et le libéralisme économique du gouvernement.
7: Viktor Orban veut rajeunir son parti, se félicite la presse conservatrice. Mais pour les médias indépendants, Orban va droit dans le mur, car il refuse d'analyser les causes de sa défaite. Florence Labruyère, Budapest, RFI.
0: En Birmanie, un ressortissant américain arrêté cette semaine. Officiellement, Adam Castillo est soupçonné d'abus de confiance concernant un bien immobilier, mais il est aussi l'auteur d'un ouvrage sur le putsch de 2021. Il risque 10 ans de prison. Plus tôt ce mois-ci, un autre citoyen américain d'origine birmane a été arrêté, cette fois en Chine, pour des activités d'espionnage. Ces deux interpellations surviennent dans un contexte particulier. Yelena Tomic, dans quelques jours, le chef de la junte birmane effectuera sa première visite d'État en Chine.
9: Un homme d'affaires, directeur d'une société de conseil en sécurité et un universitaire influent, fondateur d'un think tank en Thaïlande, à première vue, l'arrestation de ces deux citoyens américains en Chine et en Birmanie n'a aucun lien. Tous deux sont en revanche bien connus des diplomates, journalistes et experts qui s'intéressent à la politique birmane et, selon le Washington Post, leur détention a semé la panique dans la communauté expatriée et parmi les chercheurs. Car Adam Castillo et Min Zin sont également connus pour leurs critiques à l'égard de l'influence chinoise en Birmanie, surtout depuis la guerre civile. Min Zin travaillait entre autres sur le contrôle par Pékin des mines de terres rares dans l'État Kachin frontalier ou les investissements chinois dans les infrastructures en Birmanie. Castillo, fervent partisan de Donald Trump, plaidait quant à lui en faveur d'une politique américaine plus active en Birmanie. Des propos qui ne semblent pas du goût de Pékin, qui s'est fortement rapproché des généraux birmans depuis le putsch.
0: Yelena Tomic en basket, c'était il y a quelques minutes au Texas, après un tir manqué de Victor Wembanyama.
10: Wemby tries a three, puts it up, off the mark, Ananobi the rebound, it's over, Nick fans, this is not a dream, your long, long wait has ended, go ahead and cry after 53 years,
11: The Knicks are finally NBA champions once again.
0: Mais oui, la longue attente est terminée. Les New York Knicks remportent la finale NBA. Ça faisait 53 ans qu'ils n'avaient pas été titrés. Ils se sont imposés chez les San Antonio Spurs il y a quelques minutes. Score final 94-90. Donc, pour les Knicks, le New Yorkais Jalen Brunson a ensuite, dans la foulée, été élu MVP, Most Valuable Player. C'est un trophée qui récompense le meilleur joueur de la saison. On sera en direct de New York dans moins d'une heure avec notre correspondante sur place. Et puis en football, on le disait dans le journal, Haïti perd son premier match à la Coupe du Monde. Défaite 1-0 contre l'Écosse. Les Grenadiers faisaient leur retour dans la compétition après plus de 50 ans d'absence. Un retour donc un peu amer pour le Français Sébastien Migne, sélectionneur de l'équipe haïtienne.
12: Très déçu pour mes joueurs. On était dans le match, on a montré qu'on était à niveau. Ça se joue sur des détails. On a un oubli défensivement et on le paye cher. Après, on a été assez intéressant dans l'élaboration du jeu. On a manqué un peu de spontanéité dans les 25 derniers mètres. C'est dommage, on apprend. Si on regarde là où on vient, c'est bien. C'est jamais facile pour une nation comme Haïti. Tout s'obtient avec nous dans la résilience.
0: Et Sébastien Migne, sélectionneur de l'équipe haïtienne, plutôt le Brésil et le Maroc.
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14: Bonjour, il va de nouveau faire beau et chaud aujourd'hui avec un ciel peu nuageux et 27 degrés attendus au meilleur de la journée à Langogne, 30 à Marvejols-et-Mende et 31 à Saint-Enémy. La semaine prochaine restera estivale. Enfin aujourd'hui, c'est la Sainte-Élysée.
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0: 5h en temps universel, 7h ici à Paris. 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
0: RFI Matin, ça commence. Merci d'être avec nous. Négociations iraniennes et anniversaire au programme de Donald Trump ce dimanche et Coupe du Monde avec un choc qui débouche sur un nul entre le Brésil et le Maroc. Ce sont les deux titres que nous développons ce 14 juin. Mais avant, on va parler basket dans votre journal, Martin Guez. Bonjour Martin.
2: Bonjour Pierre Boudias, bonjour à toutes et à tous.
0: Puisque New York, centre du monde où le ballon tourneront, que cela soit en foot ou en basket.
2: Donc. Et la balle orange qui éclipse la Coupe du Monde, le temps d'une nuit, une nuit de folie pour les supporters Knicks, sacré en NBA pour la première fois depuis 53 ans. New York vainqueur du match 5 de la finale sur le terrain des Spurs de San Antonio. La grosse pomme a croqué Wembanyama et les siens. Nous serons en direct de New York avec Karine Auton dès le début de ce journal. Un succès aux accents politiques. Donald Trump avait été aperçu et hué au Madison Square Garden de New York lors du match précédent. Le président américain qui aimerait s'offrir un beau cadeau aujourd'hui pour ses 80 ans, à savoir un accord avec l'Iran. Les signaux sont au vert. Nous serons au Pakistan, pays médiateur dans ce conflit. La Suisse s'apprête-t-elle à voter pour limiter ou non sa population d'ici 2050? Une élection aux motivations économiques, mais aussi au relent anti-immigration. Et puis enfin, retour sur les matchs de la nuit à la Coupe du Monde de football. Un premier choc de haut vol, notamment entre le Brésil et le Maroc. Un choc sans gagnant, nous dira Christophe Diremzian.
3: It's over. The Knicks are finally NBA champions once again.
0: Ils attendaient ça depuis un demi-siècle. Les Knicks de New York, à nouveau renversant et titré pour la troisième fois en NBA.
2: La dernière fois, Pierre, c'était en 1973. Des New Yorkais qui sont venus à bout des Spurs de San Antonio. Encore une fois, largement menés dans ce match 5. Ils ont été portés par un immense Jalen Brunson, auteur de 45 points, élu MVP des finales. Les Knicks, vainqueurs 94-90 sur le parquet des Texans. Ils remportent cette finale 4 manches à 1. Un succès que toute une ville attendait. On l'entend derrière vous. On retrouve en direct de New York notre correspondante Karine Auton. Karine, New York est une fête aujourd'hui.
4: Oui, l'ambiance est incroyable, Martin, dans toute la ville. Les gens chantent, scandent des slogans dans les rues, dans le métro, et particulièrement ici autour du Madison Square Garden. Les New Yorkais qui voulaient absolument fêter ça ensemble cette nuit ont afflué ici dans les rues autour de ce stade de légende, même si les accès ont été bouclés, et ce alors que leur équipe fétiche est à San Antonio encore. Elle n'est même pas sur place. Pour vous donner une idée, la 6e avenue de New York ressemble aux Champs-Élysées en 1998. 53 ans qu'ils attendaient ça, c'est ce qu'ils répètent en boucle. Et ils ont été tenus en haleine, les New-Yorkais, cette nuit. Les manœuvres de Wembanyama ont été huées tout au long du jeu. Les 8 dernières minutes ont été particulièrement éprouvantes pour leur cœur. Et dès que les Knicks ont réussi à creuser cette petite avance de 2 points sur les Spurs et les conserver, eh bien, leurs fans ont eu beau être à 1500 km du Texas, ils les ont portés dans leurs chants, dans leurs cris, dans leurs encouragements. Les feux d'artifice ont éclaté dans les rues.
2: Merci beaucoup Karine Auton, on l'a compris, très chaud d'ambiance à New York et le retour des héros qui s'annonce très chaud. Karine Auton qui était en direct de New York sur RFI.
0: Un grand dimanche de sport, décidément, le MMA s'invite à la Maison Blanche.
2: Une cage grillagée sur la pelouse de Washington, un octogone en forme de cadeau pour les 80 ans de Donald Trump. Un anniversaire qui pourrait coïncider avec la signature d'un accord pour mettre fin à la guerre avec l'Iran, débutée le 28 février dernier. Le milliardaire républicain et le médiateur pakistanais ont affirmé qu'un accord serait signé ce dimanche, ce que Téhéran n'a pas confirmé. Mais à ce stade, le Pakistan, où l'on retrouve notre correspondante, Ondine de Gaulle. Bonjour Ondine.
5: Bonjour.
2: La diplomatie iranienne qui a de son côté évoqué hier un accord dans les prochains jours. Le Premier ministre pakistanais Shehbaz Sharif qui assure lui que les discussions sont bien engagées. Ondine de Gaulle.
5: Oui, en effet, ce sont des annonces.
2: Allez-y.
5: Oui, en effet, ce sont des annonces particulièrement optimistes faites hier par le Premier ministre pakistanais Shehbaz Sharif sur les réseaux sociaux. Il a affirmé que le texte final de ce protocole d'accord avait été accepté à la fois par Washington et par Téhéran. À Islamabad, on affiche donc une certaine confiance au point même d'évoquer une signature dans les prochaines 24 heures. Mais du côté iranien, le ton est nettement plus prudent. La diplomatie iranienne a indiqué que l'accord ne serait pas signé dans l'immédiat, tout en laissant entendre qu'une signature pourrait intervenir dans les prochains jours. Une prudence qui reflète aussi la méfiance persistante de Téhéran vis-à-vis des intentions américaines. Mais malgré cette divergence de calendrier, l'accord semble désormais dans sa phase finale de négociation. Depuis plusieurs semaines, Islamabad travaille d'arrache-pied en coulisses pour tenter d'obtenir un compromis. D'ailleurs, le ministre pakistanais de l'Intérieur, Mohsin Naqvi, très impliqué dans ce dossier aux côtés du chef de l'armée, Asim Munir, était encore à Téhéran il y a moins d'une semaine. Pour le Pakistan, qui a investi investi un important capital diplomatique dans cette médiation compliquée. Un accord de paix n'a jamais semblé aussi proche.
2: Merci beaucoup, Ondine de Gaulle, en direct d'Islamabad sur RFI. L'Iran qui a rappelé que le dossier libanais était indissociable. Un responsable américain a affirmé que l'arrêt des combats au Liban était bien compris dans l'accord en discussion. Le Liban encore ciblé hier par l'armée israélienne. La guerre entre Israël et le Hezbollah qui a débuté le 2 mars dernier et qui a fait plus de 3700 morts au Liban, selon le dernier bilan officiel.
0: La Suisse vote ce dimanche avec un enjeu peu commun, à savoir limiter ou non la population du pays.
2: Faut-il plafonner la population suisse à 10 millions d'habitants d'ici 2050? Une question un peu incongrue au menu de cette votation, comprendre ce référendum. Initiative populaire anti-immigration qui vise aussi à resserrer les critères d'accès aux services civils. Initiative portée par l'UDC, formation de droite radicale, le pays où les étrangers représentent plus d'un quart de la population, compte actuellement 9,5 millions d'habitants. Les deux camps, celui du oui comme celui du non, mettent en avant des arguments économiques dans cette campagne électorale. Mais pas seulement, Nathanaël Vitran.
6: Ne nous y trompons pas, le moteur principal des partisans de cette initiative intitulée « Pas de Suisse à 10 millions », ce n'est pas l'économie. Leur argumentaire consiste d'abord et avant tout à lutter contre l'immigration de masse, accusée en vrac d'être responsable de la hausse des loyers, de l'augmentation de la criminalité, de la baisse de la qualité de l'enseignement et même de la bétonisation du pays. Des arguments à la véracité variable, les statistiques officielles montrent par exemple que la criminalité en Suisse est restée globalement stable ces 15 dernières années. En revanche, c'est vrai, l'indice des loyers a lui augmenté de près de 40% entre 2000 et 2024. Mais cette tendance doit plus à l'évolution des modes de vie, un plus grand nombre de ménages de plus petite taille, donc moins de personnes sous un même toit, qu'à l'immigration. Le patronat insiste aussi sur la dépendance de la Suisse à une main-d'œuvre étrangère qualifiée, dans la santé ou la technologie par exemple. Le gouvernement fédéral, lui, n'hésite pas à comparer cette initiative au vote sur le Brexit. Le choix du chaos résume ses opposants.
2: Et les premiers résultats de ce référendum sont attendus dans l'après-midi.
0: RFI 7h07 à Paris, une heure de moins à Rabat. Soulagement pour la Gen Z 212 au Maroc.
2: Avec la libération de 13 de ses membres qui ont passé plusieurs mois derrière les barreaux, la justice qui a condamné au total 18 personnes à des peines allant de 10 mois ferme à 1 an de prison avec sursis pour entrave à la circulation sur une autoroute urbaine de Casablanca. Des peines déjà purgées pour la plupart car les faits remontent au mois de septembre dernier, au moment où le mouvement de protestation s'était propagé à tout le pays. Un verdict synonyme donc de libération, François Mferkataji.
7: Des vidéos publiées sur les réseaux sociaux montrent des effusions de joie lors de la sortie de prison de plusieurs jeunes adultes. La cour d'appel de Casablanca a prononcé des peines de prison de 8 mois pour 13 jeunes manifestants, synonyme de libération, car ils ont passé déjà près de 9 mois derrière les barreaux. Hakim Sikouk, président de la section de Rabat de l'Association marocaine des droits humains, AMDH.
8: Nous avons accueilli ces jugements avec un certain soulagement après de nombreuses audiences et une longue période d'attente. Cependant, le fait que ces jeunes aient passé plus de 8 mois en prison reste une atteinte claire à leur droit de s'exprimer librement. Nous considérons leur détention comme arbitraire. Et les peines prononcées sont sévères pour 10 jeunes dont le seul tort a été de participer à une manifestation.
7: Dans cette affaire, 2 autres personnes ont été condamnées à 10 mois ferme. Ils restent donc en prison, selon l'Association marocaine des droits humains. Plus de 1000 jeunes en lien avec le mouvement Gen Z 212 sont toujours derrière les barreaux.
8: Notre demande est claire, la libération de ces jeunes sans condition afin qu'ils puissent retourner à l'université. À l'école, ce sont des jeunes dont la place n'est pas en prison.
7: Le mouvement de septembre 2025 réclamait notamment des hôpitaux fonctionnels et modernes plutôt que des stades pour la CAN ou la Coupe du Monde. François Mferkataji, Casablanca.
2: L'actualité africaine par ailleurs marquée par ce nouveau bilan. En RDC, l'épidémie d'Ebola qui progresse encore dans l'est du pays. Selon les chiffres du ministère congolais de la Santé, le nombre de cas confirmés est désormais de 710 pour 149 décès.
0: À Paris était une fête ce samedi et aimerait le rester.
2: Des milliers de personnes dans les rues de la capitale et dans plusieurs villes du pays. De très jeunes manifestants ont défilé pour défendre les free parties, des fêtes techno-indépendantes, souvent clandestines, souvent illégales. Une proposition de loi est à l'étude en ce moment au Parlement pour réprimer plus sévèrement ces rassemblements. Des teufeurs qui veulent librement faire la fête sans risquer la casse-prison. Marius Lafont.
9: portés par des camions Ben, des murs d'enceinte gigantesques. Charlie, le visage orné de piercing, va en free party depuis des années.
10: Du coup, j'ai commencé quand j'étais au lycée, je me suis jamais arrêtée depuis, et heureusement.
9: Loi 1133 et loi Riposte, ces deux textes étudiés au Parlement veulent frapper fort les fêtes techno illégales, 30 000 euros d'amende et 2 ans de prison pour les organisateurs. Selon Charlie, la menace est existentielle pour le mouvement.
10: Il risque de s'éteindre, et la culture risque de s'éteindre aussi. Désolé de le dire, mais c'est de la merde comme loi. Pourquoi nous, on n'aurait pas le droit de danser de temps en temps sur de la musique libre, en fait ?
9: Le gouvernement et les parlementaires à l'origine des textes invoquent des nuisances sonores et des dégradations sur des parcelles agricoles squattées pendant les free parties.
11: S'il y a un truc que les teufeurs ne respectent pas forcément, c'est la propriété.
9: Selve, DJ.
11: Mais les orgas s'arrangent toujours pour être sur des terrains isolés, pour réduire au maximum les nuisances, s'engagent toujours à nettoyer le site. C'est vrai que ça peut arriver de s'installer dans un terrain d'un pauvre agriculteur qui n'a rien demandé. C'est là le dialogue qu'il doit avoir en fait avec les autorités, c'est que notre culture, elle a besoin d'exister. Elle existe aujourd'hui de manière illégale dans des terrains privés, parce qu'il n'y a pas d'autres endroits qui sont prévus pour que cette culture puisse s'exprimer.
9: Le cortège démarre, suivi par des jeunes et des plus âgés. Un vieux teufeur tient une pancarte. On n'arrête pas un peuple qui danse.
2: Voilà, le franc-parler des teufeurs parisiens, reportage chez Marius Lafont.
0: Retour à New York, où il n'y a pas que le basket dans la vie.
2: Et il y a le foot aussi, Pierre, même si le succès des Knicks a un peu éclipsé une superbe affiche. Brésil-Maroc, premier choc de la Coupe du Monde. Heureusement, Christophe Diremzian, du service des sports de RFI, est avec nous pour corriger le tir. Bonjour Christophe.
12: Bonjour Martin.
2: Un choc qui a tenu donc toutes ses promesses, et qui se termine sans vainqueur, un partout, entre la CLSAO et les Lions de l'Atlas.
12: Oui, un match resté nul au tableau d'affichage, certes, mais qui aurait très bien pu basculer in extremis en faveur des Lions de l'Atlas si Allison, le gardien de la CLSAO, n'avait pas sauvé les siens au bout du temps additionnel sur un double arrêt devant Nil El Hanaoui et Ayoub Mimouni, les Marocains qui avaient d'ailleurs ouvert la marque à la 21e minute grâce à Ismaël Saïbari, auteur d'un joli lob sur Alisson, mais les Brésiliens se sont vite ressaisis et c'est la star du Real, Vinicius, qui a rétabli l'équilibre 11 minutes plus tard sur une frappe magistrale dans la surface. Les Auriverdés plus en maîtrise en seconde période avec un Rafinha particulièrement dangereux sans pour autant parvenir à donner l'avantage. Pas de gagnant donc, mais des Marocains convaincants et des Brésiliens visiblement encore en rodage à l'entame des débats dans ce groupe C.
2: Un groupe où c'est l'Écosse finalement qui a le mieux démarré en battant Haïti 1-0. Les Grenadiers battus pour leur retour dans la compétition 52 ans après leur dernière participation.
12: Oui, petit succès pour l'Écosse, précieux pour le classement et la fierté nationale puisque la sélection n'avait plus remporté un match de Coupe du Monde depuis 1990. Mais les Grenadiers sont loin d'avoir démérité, d'autant qu'ils ont joué un peu de malchance sur le but encaissé à la 28e minute. Le tir de John McGinn a été en effet dévié. Beaucoup de bonnes intentions, mais pas assez de réalisme offensif pour les joueurs de Sébastien Migné qui vise avant tout l'une des 3e places qualificatives pour les 8e de finale. Un ticket qu'il va falloir aller chercher en affrontant les Brésiliens au prochain match. Évidemment, ce ne sera pas très simple. Dans les 2 autres matchs de la soirée et en ce moment d'ailleurs, dans le groupe B, le faux pas de la Suisse à San Francisco, un partout seulement avec le Qatar et actuellement Australie-Turquie à Vancouver dans le groupe D. Les Australiens mènent 1-0 à la 53e minute de jeu.
2: Merci beaucoup Christophe Diremzian pour ce point très complet sur la Coupe du Monde. Moi, je vous laisse avec Pierre Boudias pour la suite de RFI Matin.
0: Merci Martin Guez et à tout à l'heure. Il est 5h13 en temps universel à RFI Matin. Nous sommes ensemble pour 3 heures d'actualité, de reportages mais aussi de musique. Ce matin, on va bien sûr continuer à parler des négociations de paix américano-iranienne. L'accord va-t-il être signé aujourd'hui comme le promet Donald Trump? C'est peu probable. Nous irons prendre la température à Téhéran dans le journal de 8h. Beaucoup de sport également au programme. Maroc et Brésil qui se neutralisent. L'Écosse qui prend un premier point dans le mondial depuis 1990, c'est le résultat de Turquie-Australie qui se joue en ce moment. Ce sera retrouvé dans nos journaux de la Coupe du Monde. Merci d'être avec nous.
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0: On va d'abord prendre la direction de l'Europe de l'Est, puisqu'alors que le monde a les yeux rivés sur le Moyen-Orient, les citoyens ukrainiens continuent de subir les bombardements russes. C'est particulièrement vrai dans les zones grises, celles qui parsèment la ligne de front, celles où les autorités ont ordonné de nouvelles évacuations de civils, à Donetsk ou encore à Kharkiv. Dans cette dernière, 7 villages du secteur de Borodukhiv, au nord-ouest de la ville, sont concernés. 7000 personnes, dont plus de 1300 enfants, ont reçu l'ordre de partir. Notre correspondante Emmanuel Chaz en a rencontré certains à leur arrivée à Kharkiv. Reportage.
14: Depuis quelques jours, ce centre de transit pour personnes déplacées à Kharkiv est en pleine effervescence. Quotidiennement, entre 100 et 150 personnes évacuées y arrivent dans le dénuement le plus complet. Yevgenia Kozoun, du Haut Commissariat des Nations Unies pour les réfugiés, précise.
15: Récemment, nous avons constaté une augmentation constante du nombre de personnes évacuées. Nos partenaires continuent de leur fournir toute l'assistance nécessaire, y compris un soutien psychologique, des articles de première nécessité, l'inscription aux aides financières ainsi qu'une aide pour la reconstitution de leurs documents.
13: La Ville de Mende vous présente la météo.
16: Bonjour, il va de nouveau faire beau et chaud aujourd'hui avec un ciel peu nuageux et 27 degrés attendus au meilleur de la journée à Langogne, 30 à Marvejols-et-Mende et 31 à Saint-Enémy. La semaine prochaine restera estivale. Enfin aujourd'hui, c'est la Sainte-Élysée.
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0: 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Il est 6h en temps universel, 2h à Washington.
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0: Toute l'actualité internationale, c'est avec Marion Kazanov. Bonjour Marion.
2: Bonjour Pierre.
0: Et à la une, ce protocole d'accord de paix entre l'Iran et les États-Unis.
2: Une signature imminente, promettent Donald Trump et le médiateur pakistanais. L'Iran est plus mesuré alors que les termes de l'accord sont toujours flous, surtout sur le volet du nucléaire iranien. Malgré les frappes israéliennes, les pénuries, les ruines à perte de vue, les Palestiniens de Gaza ne baissent pas les bras. Certains d'entre les ruines se reconstruisent leurs maisons. Un reportage à suivre. Dans l'Est de la RDC, le bilan de l'épidémie d'Ebola revu à la hausse. Les soignants déplorent une méfiance de la population qui va parfois jusqu'à la violence. Et puis en football, les matchs s'enchaînent à la Coupe du Monde. Haïti faisait son retour dans la compétition après plus de 50 ans d'absence. Malgré la défaite des Grenadiers 1-0 contre l'Écosse, les supporters restent fiers de leur équipe. En basket aussi, ça n'était pas arrivé depuis plus de 50 ans. La victoire des New York Knicks en finale NBA, on en parle dans le journal des sports après cette édition.
0: Il a été maintes fois annoncé cet accord de paix entre l'Iran et les États-Unis. Un protocole en ce sens pourrait bientôt être signé.
2: Le Pakistan, médiateur dans le conflit, tablait hier sur une signature dans les 24 heures. Ce sera bien ce dimanche, promet aussi de son côté Donald Trump. Ce qui serait pour lui un beau cadeau d'anniversaire. Il fête ses 80 ans aujourd'hui. Pourtant, l'Iran est beaucoup plus mesuré. Siavosh Ghazi, vous êtes notre correspondant à Téhéran. Le chef de la diplomatie iranienne parlait hier d'une signature dans les prochains jours.
3: En fait, l'Iran refuse de signer aujourd'hui le document. La question, c'est de ne pas faire un cadeau à Donald Trump qui fête son anniversaire. Mais on sait que le document a été finalisé. Donc, la signature de l'Iran devrait intervenir demain ou après-demain. L'Iran estime avoir obtenu le maximum de choses. Tout d'abord, cesser le feu au Liban pendant cette période. Ça, c'est très important pour l'Iran. Ensuite, le contrôle du détroit d'Hormuz, puisque même si après le déblocage des ports iranien, le détroit sera réouvert. L'Iran percevra des droits pour assurer la sécurité du trafic maritime, mais également pour la protection de l'environnement. Un document avec Oman devrait être publié d'ici quelques jours. Et en ce qui concerne des réparations de guerre et le déblocage des avoirs iraniens, le Qatar aurait accepté de débloquer 12 milliards de dollars le premier jour. Et en ce qui concerne le nucléaire, pas question d'en parler pour l'instant. La seule chose que l'Iran acceptera de faire, c'est de diluer ici même en Iran les stocks d'uranium enrichis à 60% pour les ramener à 20% ou peut-être même à 3,67%.
2: Siavosh Ghazi, correspondant de RFI à Téhéran. Ce protocole d'accord comprend donc aussi le Liban. On l'a vu avec notre correspondant. C'était une condition de l'Iran pour négocier, obtenir donc un cessez-le-feu dans le pays. Mais en attendant la signature du protocole d'accord, l'armée israélienne poursuit ses frappes dans le sud et dans l'est du Liban. Elle avait lancé des appels à évacuer un peu avant.
0: L'armée israélienne poursuit également ses frappes à Gaza.
2: Malgré un cessez-le-feu en vigueur depuis le mois d'octobre, frappes quasi quotidiennes, la vie des Gazaoui est toujours très difficile. Ils vivent sur 40% de l'enclave et manquent de tout. Les dégâts sont considérables. Les champs de ruines s'étalent à perte de vue. Mais certains n'attendent pas le retrait de l'armée israélienne pour reconstruire leur maison. C'est le cas d'Ala Jouda. Il ne veut pas baisser les bras. Il a construit avec les moyens du bord une habitation en bois. Reportage dans la bande de Gaza de Rami Almegari avec Frédéric Misselin à Jérusalem.
4: Des petites lattes de bois qui forment un chalet sur les fenêtres du plastique transparent tendu. Ala Jouda n'a pas ménagé ses efforts pour construire sa maison. Avant la guerre, ce Gazaoui était entrepreneur en bâtiment. Déplacé de camp en camp avec sa famille, Ala a fini par dire « ça suffit ».
5: Nous avons beaucoup souffert de la vie dans les camps. Les tentes manquent d'intimité et d'hygiène. Alors je me suis dit, la meilleure des choses à faire serait de retourner dans ma maison détruite et de construire quelque chose en bois et être en sécurité.
4: Première étape, déblayer les décombres. De l'ancien logement sur 4 étages, il ne reste rien. Puis le père de famille nivelle, bâtit, assemble.
5: Ça nous a pris environ 25 jours. Bien sûr, les outils étaient très simples et évidemment, il n'y avait pas d'électricité.
4: Aujourd'hui, le chalet dispose d'une surface de 40 mètres carrés. Anine, son épouse, est fière du résultat.
6: C'est presque comme avant la guerre. Il y a un salon, une chambre, une salle de bain. Nous avons enfin de l'intimité, de la stabilité et du confort. Cet endroit, c'est comme un petit rêve.
4: La maison de la famille Jouda reste un habitat précaire, construit sur des ruines. Rami Almegari dans la bande de Gaza, Frédéric Misselin, Jérusalem, RFI.
0: RFI 7h05 à Kinshasa, en République démocratique du Congo. Le gouvernement condamne les violences lors du rassemblement de l'opposition.
2: C'était vendredi dans la capitale, un rassemblement de la coalition C64 contre le projet de réforme constitutionnelle. Les autorités font état de blessés parmi les manifestants et les forces de l'ordre, ainsi que d'importants dégâts matériels. Elles annoncent également des vérifications pour établir les circonstances exactes des violences. L'opposition, elle, accuse la police d'une répression brutale ayant fait 2 morts vendredi.
0: À l'RDC, où les autorités donnent un nouveau bilan de l'épidémie d'Ebola.
2: Selon les chiffres du ministère de la Santé publiés hier, le nombre de cas confirmés est désormais de 710 pour 149 décès. Des chiffres toujours difficiles à établir à cause de la méfiance de la population envers le personnel soignant. Dans l'Est, près de Bounia, des tentes de l'ONG Alima ont été brûlées par un malade fin mai dans la zone de santé de Rwampara. Cette semaine, les soignants de cette même zone ont été attaqués. Coralie Pierret a pu se rendre sur place.
7: Vêtues de leur blouse de tous les jours, 3 infirmières sont occupées à faire l'inventaire du matériel médical. Dans ce centre de santé de Rwampara, c'est le calme plat. L'une d'elles explique que les malades désertent les lieux par peur d'un diagnostic Ebola.
8: Il y a vraiment la diminution. Mais des derniers jours ici, ils ont commencé à fréquenter.
7: Une méfiance qui se retourne parfois contre elle.
8: On nous dit, c'est vous qui nous tuez, c'est vous les infirmiers, c'est vous. Ça se passe toujours, à tout moment.
7: Cette suspicion, elle se ressent jusque dans les allées du marché de Rojo. Là-bas, une vendeuse de vêtements qui a souhaité rester anonyme vit sa toute première épidémie d'Ebola.
9: Il y a encore des résistances parmi la population. Le personnel soignant a fait du porte-à-porte pour sensibiliser la communauté. On nous a dit qu'en cas de symptômes, comme la diarrhée par exemple, il faut se rendre le plus tôt possible à l'hôpital.
7: Juste à côté de son stand, Solidarité Internationale a installé un point de lavage des mains. C'est l'un des 50 prévus par l'ONG dans la zone. Bienvenue Kamangou est le responsable des activités eau, hygiène et assainissement.
10: C'est pas tout le monde qui l'accepte, vu que c'est une pratique qui n'est pas courante dans la communauté.
7: Lors de la dernière grande épidémie en 2018-2020, la résistance communautaire était devenue l'un des enjeux majeurs de la riposte sanitaire. Coralie Pierret, de retour de Rwampara. RFI.
2: À Madagascar, le gouvernement de la refondation fait marche arrière. Il suspend la taxe sur les véhicules à moteur et pourrait même la supprimer au vu du tollé provoqué. Le mouvement Gen Z prévoyait de manifester contre cette taxe ce week-end, selon le ministre de l'économie et des finances. Le texte avait été adopté par les députés sous le précédent gouvernement. Il sera donc réexaminé en commission et probablement abrogé.
0: Une autre contestation de la jeunesse prend de l'ampleur. Ça se passe en Inde, Marion.
2: Le parti des cafards a transformé une satire en mouvement. Après avoir fédéré des millions d'internautes en quelques semaines, il a multiplié les rassemblements dans plusieurs États indiens durant la semaine. Porté par une jeunesse en colère, le collectif cherche désormais à convertir sa popularité sur Instagram en influence politique. À New Delhi, correspondance d'Abdullah Erali.
11: Je suis un cafard.
12: De Delhi à Lucknow, les manifestants ont repris ce slogan toute la semaine. Au micro, le fondateur de ce mouvement satirique né sur Instagram, Abhijit Dibke, fait la tournée des États indiens.
11: J'ai lancé le parti des cafards comme une blague. Mais c'est votre ras-le-bol, votre rage contre ce gouvernement qui a fait de cette farce un mouvement sérieux.
12: Derrière l'humour, le mouvement exige plus d'équité et d'opportunités. La révolte est née quand un haut magistrat a comparé la jeunesse indienne à des cafards. Adeli Sudipta, enseignante, mesure le désarroi de ses étudiants.
13: Je pense que ce n'est qu'un début. Ils doivent se sentir désespérés. Et par-dessus tout ce désespoir, si on leur jette une insulte à la figure, connaissant la Gen Z, j'ai beaucoup d'étudiants, ils ne vont pas se laisser faire.
12: Si certains observateurs doutent de sa capacité à s'inscrire dans la durée, le parti des cafards élargit ses revendications. Il exige la démission du ministre de l'Éducation, qu'il juge responsable des fuites massives aux récents examens nationaux d'entrée en faculté de médecine. Abdullah Erali, New Delhi, RFI.
2: Les Suisses appelés à voter aujourd'hui pour un référendum, une initiative anti-immigration qui propose de plafonner la population du pays. Il s'agirait donc de limiter l'immigration pour ne pas que le pays passe le cap des 10 millions d'habitants. Les étrangers représentent un quart de la population en Suisse.
0: On revient sur ce référendum dans une heure dans le journal de Martin Guèze. Ce scrutin-là n'a lieu qu'en 2027, mais les Français en entendent parler tous les jours.
2: Et oui, la présidentielle où de nombreux candidats sont déjà déclarés, ce n'est pas le cas de Raphaël Glucksmann. Du moins pas pour l'instant. Le député européen, président du parti public, du président parti Place Publique, organisait un premier test hier avec un rassemblement en région parisienne. Il espère prouver qu'il a assez de soutien pour éviter de passer par la case primaire chez les socialistes. Charlotte Urien-Tomaca était à ce rassemblement.
14: Il n'est pas candidat, mais le meeting avait tous les codes d'un rassemblement de campagne présidentielle. Et l'objectif est clair, gagner en 2027, c'est écrit derrière lui sur la scène.
15: Pas de détermination et sans faille, nous lutterons jusqu'au bout et nous gagnerons.
14: Raphaël Glucksmann distribue les coups et nomme ses adversaires. D'abord les héritiers du macronisme.
16: Les Françaises et les Français n'éliront pas l'un des anciens premiers ministres d'Emmanuel Macron. Gabriel Attal et Édouard Philippe font aujourd'hui semblant de ne pas connaître le président qui les a fait.
14: Mais aussi aux insoumis.
16: Ils ne veulent pas non plus de Jean-Luc Mélenchon à l'Élysée. C'est donc à notre gauche, celle qui rassemble, au lieu de brutaliser, de proposer une alternative crédible pour empêcher Bardella et Le Pen de prendre le pouvoir.
14: Dans la salle des drapeaux français, ukrainiens et géorgiens, 2000 personnes étaient annoncées, 4000 ont finalement fait le déplacement selon les organisateurs. Et le quasi-candidat n'a pas oublié les appels du pied au PS et à Olivier Faure.
16: Je sais ce que je dois aux militantes et aux militants du Parti Socialiste, à ceux présents dans cette salle et à tous les autres ailleurs.
14: Raphaël Glucksmann se donne 3 mois pour dire s'il est candidat.
2: Un reportage à Paris de Charlotte Urien-Tomaca.
0: En Haïti, la population confrontée à la violence des gangs s'est offert un moment de répit bienvenu.
2: Avec l'entrée en lice de son équipe de football à la Coupe du Monde, première fois en plus de 50 ans que les Grenadiers participent à la compétition. Ils ont été battus il y a quelques heures 1-0 par l'Écosse. Quelques erreurs techniques leur ont coûté le match. Malgré tout, les supporters restent fiers de leur équipe, qu'ils aient regardé le match devant leur télévision ou bien directement dans le stade près de Boston. Vincent Souriau était sur place.
17: Ils se sont battus jusqu'au bout, ces Grenadiers. Ils ont tout tenté pour revenir au score. Et rien que ça, c'est déjà un exploit, nous dit ce supporter, même pas déchu.
18: Après tout ce temps, de revenir à la Coupe du Monde et faire un très bon match, c'est très honorable, on est très fiers. On est très fiers de notre équipe.
19: Qu'est-ce qui leur a manqué, à votre avis ?
18: La finition, on n'a pas été très clinique devant. Et puis, bon, on a manqué des occasions, mais on a dominé le match. Aujourd'hui, la meilleure équipe a perdu.
17: Constat unanime, c'est une équipe jeune et pleine d'envie, mais un peu brouillonne. Et il va falloir que le sélectionneur Sébastien Migné calme le jeu et remette un peu de liant dans tout ça.
20: Moi, je m'attendais à une meilleure équipe. Je suis déçu. Je crois que l'entraîneur doit faire quelque chose de mieux. Il manque de coordination. C'est ce qu'il manque de coordination. Et on n'a personne pour marquer. Et le prochain match ne sera pas facile. On sera face au Brésil.
17: Le Brésil, une montagne pour les équipes.
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22: Bonjour, il va de nouveau faire beau et chaud aujourd'hui avec un ciel peu nuageux et 27 degrés attendus au meilleur de la journée à Langogne, 30 à Marvejols-et-Mende et 31 à Saint-Enémy. La semaine prochaine restera estivale. Enfin aujourd'hui, c'est la Sainte-Élysée. 48 FM.

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1: Rencontre à venir.
2: Mais en attendant, Casablanca profite du moment et célèbre les Lions de l'Atlas qui ont tenu tête à un géant du foot.
3: Le Brésil, c'est un grand nom dans le football mondial. Une égalité contre le Brésil, c'est comme une victoire pour les Marocains.
2: Le Maroc version 2026 a séduit ses supporters. Ils veulent croire que l'équipe peut faire mieux encore que sa demi-finale il y a 4 ans au Qatar.
4: Le Maroc est la meilleure équipe actuellement. Tout le monde a peur de l'affronter. Maintenant, le Maroc joue mieux que le Brésil.
2: Le Maroc a désormais rendez-vous avec l'Écosse. Le match, ce sera vendredi prochain. Mathias Reynal, Casablanca, RFI.
5: Un groupe C dominé par un leader surprise, à savoir l'Écosse, vainqueur 1-0 d'Haïti, des Grenadiers accrocheurs, mais battu pour leur retour en Coupe du Monde après 52 ans d'absence. Dans les autres rencontres de la nuit, le Qatar et la Suisse se sont séparés sur un match nul, un but partout. L'Australie a battu la Turquie 2-0 et rejoint les États-Unis en tête du groupe D.
6: La Suisse, à l'heure du choix.
5: Faut-il plafonner la population suisse à 10 millions d'habitants d'ici 2050? Une question incongrue au menu de cette votation. Comprendre ce référendum, initiative populaire anti-immigration, qui vise aussi à resserrer les critères d'accès aux services civils. Initiative portée par l'UDC, formation de droite radicale et premier parti en Suisse. Le pays où les étrangers représentent plus d'un quart de la population compte actuellement 9,5 millions d'habitants. Objectif officiel de l'UDC, préserver la qualité de vie des Suisses en limitant les embouteillages et l'urbanisation. Objectif officieux, mettre un coup de frein à l'immigration. Reportage à Genève, Jérémy Lanche.
7: Si le texte était adopté, le gouvernement serait obligé, passé le cap des 9,5 millions d'habitants, de limiter le droit d'asile et de renégocier l'accord de libre circulation des personnes avec l'Union européenne. Ce serait une catastrophe pour le système de soins, explique le professeur Jacques Cornu, signataire avec une centaine de professionnels de santé d'une tribune qui demande le rejet de l'initiative. Un tiers des soignants en Suisse ont été formés à l'étranger.
8: Ce n'est pas une mort annoncée, mais c'est une probabilité de diminution de la qualité des soins, une prolongation du temps d'attente pour aller dans des établissements médico-sociaux pour les personnes d'un certain âge. Donc bon, nous sommes très inquiets.
7: Un argument balayé par le député UDC, Michael Buffa.
9: Il y aura toujours des médecins qui pourront venir. Mais ce qu'on a pu constater, si on prend l'année dernière, on a vu 100 000 personnes qui sont venues. Ça nécessite des nouveaux logements, ça nécessite du personnel de la santé. Et puis en fait, c'est un cercle vicieux et on ne s'en sort plus. Alors aujourd'hui, c'est vraiment le moment de mettre une limite à cette immigration.
7: Le patronat est vent debout contre l'initiative. La Suisse vieillit et sans immigration, les travailleurs suisses ne suffiront pas à faire tourner la machine économique, elle qui s'est largement construite en faisant appel aux travailleurs immigrés et aux frontaliers. Ces derniers représentent d'ailleurs 7% de la population active de la Suisse. Jérémy Lanche, Genève, RFI.
5: Et selon les sondages, le camp du non est donné légèrement vainqueur. La grande majorité des électeurs suisses votent par correspondance et les premiers résultats sont attendus dans l'après-midi.
6: Oui ou non, au Moyen-Orient aussi, telle est la question.
5: La signature d'un accord pour mettre fin à la guerre entre l'Iran et les États-Unis est espérée. Guerre débutée le 28 février dernier, le président américain Donald Trump et le médiateur pakistanais ont affirmé qu'un accord serait signé ce dimanche. Ce que Téhéran n'a pas confirmé à ce stade, la diplomatie iranienne qui a de son côté évoqué hier un accord dans les prochains jours, mais pas aujourd'hui. Même si Téhéran joue la montre, les Iraniens sont en réalité plutôt pressés de conclure un accord. C'est ce que nous dit Bernard Ourcade, chercheur émérite au CNRS et spécialiste de l'Iran.
10: On raconte généralement les Iraniens le temps long, ce sont des orientaux qui sont... Tout ça, c'est du discours culturel qui n'a aucun sens. Les Iraniens sont pressés de trouver une solution. Les Iraniens ont été bombardés. Le pays est ravagé par une crise économique et politique considérable. Et donc, les Iraniens veulent passer à autre chose qu'est le changement de politique intérieure en Iran. Les révoltes du mois de janvier ne sont pas finies. Elles couvrent toujours, donc un changement de système politique est sur la table en Iran. Tout le monde le sait. Et donc, tout le monde veut trouver une solution qui ne soit pas l'espèce de ni paix ni guerre actuelle, parce que les questions sont trop graves et les Iraniens veulent effectivement sortir de la crise dès que possible.
11: Donc ils sont pas forcément moins pressés que Donald Trump, dont on connaît l'impatience.
10: Évidemment, les Iraniens ont l'habitude de subir des crises depuis très longtemps. Et donc leur capacité à résister est peut-être plus grande que celle des Américains qui ont des impératifs immédiats entre la Coupe du Monde de football, le G7 et puis les élections. En Iran, il n'y a pas le même problème. Mais les pressions sont également gigantesques sur l'Iran. Donc tout le monde veut en finir. C'est ça qui, je crois, le plus important.
5: Bernard Hourcade qui répondait à Justine Fontaine. L'Iran qui a rappelé que le dossier libanais était indissociable. Un haut responsable américain a affirmé que l'arrêt des combats au Liban était bien compris dans l'accord en discussion, alors que Washington avait jusqu'ici toujours déclaré vouloir dissocier ce volet. Le Liban, encore ciblé hier par l'armée israélienne dans le sud et dans l'est du pays. L'État hébreu qui a de nouveau appelé à évacuer une vingtaine de localités, dont la grande ville de Nabatieh. La guerre entre Israël et le Hezbollah a débuté le 2 mars dernier. Elle a fait plus de 3700 morts au Liban, selon le dernier bilan officiel. Toujours au Proche-Orient, la Syrie touchée de plein fouet par le désengagement américain en matière d'aide humanitaire. Des centaines de milliers de déplacés vivent toujours dans des abris de fortune au nord-ouest du pays. Ils espéraient rentrer chez eux en décembre 2024 à la chute du régime Al-Assad. Mais en découvrant leur village détruit, ils sont restés coincés dans des camps en attendant une reconstruction qui prendra des années. Les conditions de vie s'y dégradent très rapidement et les infrastructures vitales comme les hôpitaux sont menacées de fermeture. Reportage aux côtés des déplacés dans l'immense camp de Ka avec notre envoyée spéciale Sophie Guignon.
1: Ka est un océan d'abris de fortune où vivent encore des centaines de milliers de déplacés. Les infrastructures vitales sont au bord de l'effondrement faute de financement, comme la maternité du camp, jusque-là soutenue par l'ONG Syro-American SAMS et l'ONU. Le programme d'aide doit s'arrêter fin juin.
12: On accueille en moyenne 250 personnes par jour. On réalise 250 accouchements par mois, dont 60 césariennes. Si on doit fermer, ça serait une véritable catastrophe pour la région. Les coupes budgétaires changent radicalement la vie des gens pour le pire.
1: Plus de 400 000 personnes comptent sur cet hôpital comme Iman Kada, qui vient tout juste d'accoucher d'une petite fille. Elle est installée dans une chambre avec une dizaine d'autres femmes.
13: Je n'ai pas les moyens d'aller dans un hôpital privé. Une césarienne, ça coûte entre 350 et 400 dollars. C'est pour ça que je viens dans cet hôpital public.
1: Cet hôpital est une fragile ligne de vie jusqu'à ce que les déplacés puissent revenir chez eux. Sophie Guignon, avec Dana Albos, de retour de Ka, RFI.
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6: À Bucarest, où il est 10h09, la Roumanie en pleine crise politique.
5: Et le président Nicu Jordan nomme un troisième Premier ministre en une semaine. L'eurodéputé Eugene Tomac avait été désigné pour former un nouveau gouvernement il y a seulement 4 jours, mais il a finalement décidé de se retirer. Et c'est donc Adrian Vestea qui vient d'être nommé comme Premier ministre selon le dernier communiqué de la présidence roumaine.
6: En Europe toujours, le Royaume-Uni écarte les voitures polluantes de ses centres-villes et a visiblement bien fait.
5: Le pays qui a mis en place ce que l'on appelle des zones à faible émission, des ZFE, mesure au cœur de batailles politiques intenses. Les détracteurs dénoncent un outil de ségrégation sociale. Les partisans mettent en avant une nécessité pour l'environnement. Toujours est-il que les résultats sont incontestables. Une nouvelle étude a été menée à Londres. Dotée depuis plusieurs années d'un tel dispositif, les chercheurs ont constaté que les passages aux urgences des hôpitaux de la capitale britannique ont significativement diminué depuis l'adoption de ces mesures, Simon Rosé.
15: Une taxe contre la pollution des véhicules en 2017, une zone à très faible émission en 2019. Cela fait plusieurs années que Londres a mis en place des mesures ambitieuses pour écarter les voitures les plus polluantes de son centre-ville. Selon cette étude réalisée par une équipe de l'Imperial College, la capitale britannique en a tiré un bénéfice sanitaire certain. Depuis leur mise en place, les admissions aux urgences ont diminué de 3% par an dans les hôpitaux londoniens, alors qu'elles augmentaient de 3% auparavant. L'effet est encore plus marqué pour les admissions liées aux maladies cardio-vasculaires. Elles sont en baisse de près de 10%. C'est moins 6% pour celles liées aux pathologies respiratoires. Pour s'assurer que ces chiffres sont bien la conséquence de l'adoption des zones à faible émission, les auteurs de l'étude les ont comparés à d'autres régions britanniques similaires. Ils peuvent le dire, l'effet est bien réel. Il est réel également pour les finances publiques. Avec près de 9 millions d'habitants, Londres enregistre plusieurs centaines de milliers d'admissions aux urgences par an. Une réduction, même de quelques pourcents, a vite un impact conséquent. La mairie a fait une étude sur le sujet. Elle estime que d'ici 2050, les systèmes de santé publics économiseront près de 5 milliards de livres.
5: Explication signée Simon Rosé du service environnement de RFI.
6: À New York, la longue traversée du désert des Knicks a enfin pris fin.
5: 53 ans d'errance et de défaite pour les fans de cette équipe de basket, étiquetée loser de la NBA. Mais ça, c'était avant, car pour la première fois depuis 1973, les joueurs new-yorkais ont remporté la NBA, victoire 4 manches à 1 en finale grâce à un dernier succès 94-90 sur le parquet des Spurs de San Antonio. Encore une fois, largement mené menée dans ce match 5. Les Knicks ont été portés par un immense Jalen Brunson, auteur de 45 points, et élu MVP des finales. Et puis un grand dimanche de sport, décidément, et de politique aussi, puisque pour ses 80 ans qu'il fête aujourd'hui, le président américain Donald Trump transforme la pelouse de la Maison Blanche en octogone avec une soirée de gala de MMA. Une célébration qui n'est pas tout à fait du goût de tout le monde, Karine Autonne.
16: Une immense structure a été construite dans les jardins sud de la Maison Blanche, un octogone qui peut accueillir 3000 spectateurs pour les 8 matchs de MMA qui doivent se dérouler ce soir, exceptionnellement en plein air. Pour son anniversaire, c'est ce qu'a voulu Donald Trump, qui est proche de Dana White, le président de la fédération de MMA. On est loin des spectacles au Madison Square Garden pour John Fitzgerald Kennedy avec Marilyn au programme. Ce soir, l'ambiance sera au combat. Un Français est même à l'affiche, Cyril Gane, et Donald Trump affirme adorer la structure. Il la compare même à la Tour Eiffel.
17: La Tour Eiffel a été construite à Paris en France en 1889. Elle devait être démontée juste après l'exposition universelle. Eh bien, ils ne l'ont jamais démontée. Et vous savez, nous sommes en train de construire quelque chose devant la Maison Blanche qui attire beaucoup de monde. Il y aura les combats et je me dis qu'on ne la démontera peut-être jamais.
16: Abîmer le symbole politique de la Maison Blanche fait grincer des dents du côté de l'opposition. L'addition de l'événement, 60 millions de dollars aussi. Surtout que la pluie pourrait bien jouer les troubles faits ce soir. Karine Autonne, New York, RFI.
5: Et moi je vous laisse dans l'octogone de l'info mondiale avec l'indélogeable combattant de l'actu, j'ai nommé Birboudias pour RFI Matin.
4: Mais la plume est plus forte que l'épée, Martin Guez. 7h13 en temps universel. Merci Martin. À l'heure de la revue de presse des hebdomadaires et des journaux du dimanche, avec vous Catherine Potet, à la une, cette question: existe-t-il une opposition à l'intelligence artificielle?
18: Eh bien la réponse est oui, si l'on en croit l'Express qui s'exclame. Des étudiants au pape de l'Occident à l'Asie, l'opposition contre l'intelligence artificielle monte, alimentée par les déclarations tapageuses de la Silicon Valley. Étonnamment, remarque l'Express, les jeunes sont en première ligne. L'hebdomadaire cite une enquête Gallup-Walton GSV, selon laquelle seuls 22% des membres de la génération Z américaine, les 14-29 ans, se disent encore enthousiasmés par l'IA, soit une chute de 14 points en un an. Comment expliquer ce relatif désamour? Si l'on en croit l'Express, les jeunes sont aux premières loges des changements brutaux provoqués par l'IA, en matière de travail notamment. Aujourd'hui, explique l'hebdomadaire, la Gen Z craint d'être remplacée avant même d'avoir mis un pied dans un open space. En Allemagne, par exemple, une analyse réalisée par la plateforme de recrutement Stepstone révèle que la part des offres d'emploi distribuées.
19: La ville de Mende vous présente la météo.
20: Bonjour, il va de nouveau faire beau et chaud aujourd'hui avec un ciel peu nuageux et 27 degrés attendus au meilleur de la journée à Langogne, 30 à Marvejols-et-Mende et 31 à Saint-Enimie. La semaine prochaine restera estivale. 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

0: cadre des semaines nationales de la santé sexuelle et en partenariat avec l'ARS et Promotion Santé Occitanie, 48FM donne la parole aux acteurs et actrices de Lozère. Pour cet épisode, rencontre avec
1: Audrey Pradal, psychologue à l'Association Addiction France de Lozère.
2: Quel lien peut-on faire entre addiction et sexualité ?
1: L'association Addiction France va accompagner toute personne qui s'interroge ainsi que l'entourage au sujet d'addiction avec produits et sans produits. À première vue, le lien entre la sexualité et l'addiction est pas direct, et pourtant ça reste les conduites addictives vont avoir des conséquences sur plein de dimensions de la vie. On va retrouver dans les addictions avec produits ou les consommations à risque des prises de risque avec les produits. Certains produits psychoactifs vont induire une désinhibition. Qui dit désinhibition dit lever des limites, des interdits et des prises de risque, notamment dans les relations sexuelles. On peut retrouver aussi des problématiques avec des comportements tels que la pornographie, par exemple. Alors, par rapport à la pornographie, ce qui va pouvoir poser souci par rapport à la vie intime, c'est assez simple. Après, on peut se retrouver aussi avec des dépenses importantes, des prises de risques multiples.
2: Que réalisez-vous dans le cadre des semaines nationales de la santé sexuelle ?
1: Alors, dans le cadre de la semaine de la santé sexuelle, on va faire des actions en direction des jeunes, un public jeune, notamment le public de la mission locale et le public des jeunes apprentis du CMA Formation Demande. Les deux actions vont être assez similaires sur les deux établissements, donc on va se déployer avec un îlot d'information où là les jeunes pourront venir poser des questions, prendre de la documentation, voilà, sur les différents types d'addictions. Et en parallèle auront lieu des tests rapides d'orientation diagnostique, donc des TROD, qui vont permettre un diagnostic VIH, hépatite B, hépatite C, en moins de 15 minutes. Tout ça est gratuit, anonyme et confidentiel.
2: Quel public peut faire appel à vous ?
1: Alors, l'association Addiction France accueille vraiment tout le monde, qu'on soit consommateur ou pas consommateur. On peut souvent se poser des questions par rapport à des membres de l'entourage qui peuvent présenter des conduites addictives, donc ne pas hésiter à pousser la porte pour poser des questions, savoir un peu comment se positionner, comment réagir, c'est toujours très compliqué pour l'entourage. Et pour les personnes qui ont des conduites addictives, voilà, la moindre question peut faire l'office d'une rencontre, même unique. Il n'y a aucun souci pour évaluer un petit peu les consommations à un instant T. Voilà. L'association Addiction France porte une consultation jeunes consommateurs, donc à destination des moins de 25 ans. Dans le cadre de la consultation jeunes consommateurs, on se déplace dans les établissements scolaires, dans certains établissements. On va au lycée Pétavin pour des consultations, au CFA, donc demande, au CMA formation, et au lycée Pasteur à Lacanau.
2: Comment vous contactez ?
1: L'association Addiction France est présente sur tout le département de la Lozère, donc le centre est à Mende, avec des consultations possibles du lundi au vendredi, et sur les secteurs Saint-Chély, Florac, Langogne, Marvejols, avec un trio de professionnels qui accueillent sur rendez-vous. Le numéro, c'est le 04 66 66 25, 20, 50. Le numéro unique, qu'on soit moins de 25, plus de 25, entourage ou consommateur.
0: Cet échange vous est proposé dans le cadre des Semaines nationales de la santé sexuelle, en partenariat avec l'ARS et Promotion Santé Occitanie. 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
12: Bonjour, bienvenue au Cinérama 30 minutes pour parler de cinéma et puis pour jouer au blind test sonore, 5 extraits à écouter et des titres de films à deviner. Et cette semaine, nous allons jouer avec la filmographie de Steven Soderbergh, car je vais vous parler du film de Christopher. Et puis mon deuxième film, eh bien, c'est Le Vertige de Quentin Dupieux. Quant à mes collègues, eh bien, on va tout de suite faire le tour. Sophia, tu as un film?
13: Oui Vincent, je vais vous parler d'Une année italienne de Laura Samani.
12: Et puis toi Guillaume, un film et puis deux rattrapages.
14: Je vais vous parler de Scary Movie 6 et puis aussi un tout petit peu d'Obsession et de Colonie.
12: C'est Cinérama qui débute avec un homme qui persuade son ami que l'humanité entière vit dans une simulation, bouleversant leur certitude. Nous parlons du dernier film de Quentin Dupieux.
15: Pourquoi vous pensez qu'on ne prend pas le cinéma au sérieux?
13: Cinérama.
15: Eh oui, on est comme on est.
16: Bruno.
17: Oui.
16: Quoi?
17: Ça va te paraître complètement farfelu au premier abord, mais il faut que tu me fasses confiance.
16: Ok.
17: J'ai la certitude absolue que le monde dans lequel nous vivons n'est pas réel.
12: Quentin Dupieux et la réalité, ça fait deux. Qu'on se souvienne de son premier film, Rubber, l'histoire de ce pneu qui fait exploser les têtes des humains. Dans Le Dain, un homme développe une obsession pour sa veste jusqu'à l'extrême. Dans Mandibule, deux zigotos veulent dresser une mouche géante pour faire des casses. On peut s'arrêter là, mais Dupieux, lui, poursuit ce filon. Alors, on aime ou pas Dupieux, moi, je l'aime, je l'adore même, déjà parce que c'est un inventeur de forme dans un cinéma qui bien souvent se cantonne à raconter une histoire. Le réalisateur va bien au-delà, exploitant autant le caractère de l'image que les capacités des comédiens, qu'on se souvienne de Dali, où l'identité est éclatée, Dali étant incarné par 6 acteurs différents. Alors, il n'y a rien d'étonnant à ce que les comédiens veuillent tourner avec ce réalisateur hors norme. Pour Le Vertige, présenté à la quinzaine des cinéastes à Cannes, Dupieux a réuni Alain Chabat, Jonathan Cohen et Anaïs Desmoustiers, 3 comédiens qui avaient déjà joué dans un film de Dupieux et à 3 reprises. Sauf que là, l'image de ces comédiens est transformée en image d'animation. Alors ce n'est pas leur visage et leur corps que l'on voit, mais une version numérique proche de ce qui pouvait se faire dans les jeux en basse résolution des années 2000, voire fin des années 90. Les mouvements des acteurs ont été enregistrés tout simplement avec un iPhone et un logiciel de capture de mouvement grand public. L'univers que nous propose Dupieux est d'emblée alors foireux pour le spectateur, il l'est aussi finalement pour un personnage, celui de Chabat, qui a découvert de nombreuses anomalies qu'il a scrupuleusement notées.
16: Tout est bidon, il n'y a rien de réel.
18: Ça c'est réel ou pas?
16: Non.
18: Bah si, ça vaut 8000 balles, c'est forcément réel quand même.
12: Si les personnages sont reconnaissables, l'animation volontairement moche les transforme donc en habitants d'un monde numérique bourré de défauts. Le personnage donc de Chabat, qui s'appelle Jackie, n'a aucun mal à montrer à celui de Cohen, Bruno, combien ce monde eh bien, est parfaitement déroutant avec ses oiseaux qui font du surplace, ses boulangères à 6 doigts ou encore ses accouchements qui durent 2 minutes.
16: J'ai vu une boulangère qui avait 8 doigts à chaque main. On est dans un monde fabriqué et il y a des bugs qui traînent, voilà.
18: Franchement, je vais être honnête, hein. Ça me chie la tête, ton truc, là.
19: Oh là! Ah merde! Oh là là, ça y est, je perds les os.
18: T'es sûr?
19: Bah, tu vois bien. Ah, c'est une fille en plus!
18: Attends, ça y est, on est parents, là?
16: Là, t'as rien vu de bizarre.
18: Bah, c'est pas bizarre, elle a accouché, quoi, c'est la nature.
12: Oui, en 2 minutes. Les deux hommes vont se lancer dans des investigations pour tenter donc de décrypter le monde dans lequel ils vivent. Ainsi, avec ces personnages qui en rencontrent d'autres, nous voyons les failles de ce monde numérique et convenons qu'il s'agit d'une vaste farce. Hein. L'identité visuelle sert le propos, nourrie par des situations et des dialogues percutants. On passe un très bon moment finalement dans cet univers loufoque et absurde qui nous emmène jusqu'à 1h07. Dupieux a également cette qualité hein, de ne pas vouloir en rajouter pour faire du nombre. On lui en sait gré. D'ailleurs, le film se termine par une pichenette amusante. amusante qui confirme qu'on avait bien raison de rester accroché à ce monde bancal.
17: Tu captes pas le concept de simulation, je vois bien.
18: Non, mais si, bien sûr que si, que je capte, ça va, oh, c'est bon, hein, tout est réel, je suis pas débile.
17: Non, rien n'est réel.
18: Je te le dis, tu vas être une maman exceptionnelle, j'en suis certain, tu commences hyper bien.
19: C'est vrai.
18: 100%.
12: Alors, c'est pas le film le plus abouti ou le plus intéressant de Dupieux, hein, car les ficelles sont parfois un peu trop grosses. Mais pour ceux qui apprécient l'univers et la manière de fabriquer des images du réalisateur français, eh bien, ils peuvent évidemment foncer. Ceux qui ne laissent aucune place à la fantaisie et à l'absurde seront clairement agacés par un film qui n'a rien d'autre à proposer que l'amusement et une certaine habileté à le faire tenir debout. Alors, il est plusieurs fois fait référence, évidemment, à Matrix, hein, puisque quand on vit dans un monde virtuel et qu'on a la conscience, on pense tout de suite à ce personnage de Neo des sœurs Wachowski. Ce film, donc très étonnant et très court, hein, de Quentin Dupieux, Le Vertige, est en salle depuis le 10 juin. 26 ans après avoir échappé à un tueur masqué, et là on change d'univers, et bien les survivants se retrouvent de nouveau dans sa ligne de mire. Nous parlons de Scary Movie.
5: Non mais bon, de toute façon, ce film est une catastrophe.
7: Vous voulez rire ?
5: Conneries, conneries, conneries, je vous dis. Et même saloperie, hein.
7: Vous êtes beaucoup trop bavard.
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14: Il y a une convention dans l'art qui est immuable. Hein. Lorsqu'un genre en vient à être parodié, hein, c'est qu'il est en bout de course. Il a eu le temps de connaître d'immenses succès, d'impacter le public et son époque, au point d'en devenir un marqueur culturel et d'être repris et copié ad nauseam jusqu'à ce que le public s'en lasse. La dernière étape avant les premiers beats du genre est précisément celle de la parodie, hein, genre de la comédie pas si évident que ça à maîtriser, car elle nécessite de bien connaître les codes des films détournés et d'en jouer avec les attentes spécifiques du spectateur, tout en essayant de raconter une histoire plus ou moins originale, mais calquée sur un classique du genre. En 2000, hein, c'est précisément ce qui avait fait de Scary Movie un immense succès, hein, dans la foulée de la naissance de ce qu'on va appeler le néo-slasher avec Scream en 96. Scary Movie va engendrer 5 suites, hein, au succès et à la réussite artistique diverse et variée, et à l'instar de Scream 7 qui a cartonné quelques mois plus tôt, revient en 2026. Mais que reste-t-il de nos amours des années 2000, dans une décennie marquée par le changement ?
20: Oh, fais chier.
21: Ah non, elle s'est fait poignarder.
22: Pourquoi elle d'abord? Les pronoms inclusifs, ça vous dit rien? C'est Yael, s'est fait poignarder.
14: Alors le changement, c'est précisément le cheval de bataille de Scary Movie, le changement d'époque, mais aussi la volonté de discuter, voire de contrer certains changements de notre temps, culturels et sociaux. Mais à l'image de son titre, on va voir que cette idée de changement et de surplace est assez hypocrite, car le titre ne nous aura pas trompé. S'il s'appelle officiellement Scary Movie, c'est bien Scary Movie 6 auquel on a affaire. Un peu comme Scream 6 avait tenté le coup avec un trompeur Scream en 2022, ou encore Halloween de 2018, qui était en fait Halloween 9 ou un Halloween 3 alternatif dans une tentative d'effacer certaines suites. Et comme par hasard, ce sont des films qui sont repris activement dans ce Scary Movie et qui servent même de colonne vertébrale à l'ensemble. Alors malheureusement, c'était pas l'idée du siècle, car l'un des codes de la parodie est de copier un film récent. Get Out de Jordan Peele à 10 ans, Halloween de David Gordon Green à 8 ans et d'autres emprunts ici et là à Long Legs ou Évanoui sont tellement succincts qu'ils n'ont aucune importance. Et c'est là qu'on en arrive au fond réel du film. On parlait de parodie de genre, mais Scary Movie 6 se pose plus comme la parodie d'une époque. Il y a bien évidemment un semblant de trame qui regroupe plusieurs œuvres plus ou moins récentes qui sont détournées, comme on l'a dit, mais le maître mot derrière ces détournements est guidé par la volonté première de donner un coup de pied dans la fourmilière.
23: Nous revoilà!
24: Il y a un tueur en série dans la nature.
25: Bonsoir, Marty.
26: Ça fait longtemps que je me prépare pour ce moment.
27: Bonjour, maman. T'as une sale gueule.
28: Cindy? On fait un câlin?
27: J'aimerais beaucoup, mais je suis devenue républicaine, du coup je devrais être raciste.
28: Oh, ma fille, je crois que tous les blancs sont racistes de toute façon. Allez,
27: bon, d'accord.
14: Scary Movie 6 ne s'intéresse en fait quasiment pas au cinéma, et c'est pour ça que je m'attarde pas plus que ça sur l'intrigue, qui voit grosso modo les personnages un temps soit peu emblématiques des deux premiers films revenir. Alors le film s'attarde plus à vouloir choquer le puritanisme de notre époque, et même si c'est profondément raté, c'est pile là que cette affaire devient passionnante, parce qu'il y avait quelque chose de génial à faire en miroir déformant de notre époque étonnante, paradoxalement coincée entre libération totale de la parole et censure à la puribonderie contre-productive. Les frères Wayans, à troublions du petit et grand écran américain depuis presque 40 ans, avaient un boulevard pour commenter notre époque, mais ils échouent car ils substituent l'analyse satirique mordante à un humour de bas étage, certes propre aux deux premiers Scary Movie, mais ici totalement contre-productif. Alors si on comprend ce qu'ils veulent dénoncer, une certaine vulgarité ou le fameux bon mauvais goût dont John Waters s'est rendu maître, qui a su faire tout le set critique de la société dans les œuvres de Trey Parker et Matt Stone, ici il tue toute pertinence. Et c'est très frustrant parce que 2026 avait besoin d'un film grand public et populaire, vraiment sauvage pour secouer le cocotier de l'audiovisuel mondial.
0: Salutations, on a entendu parler d'une petite fête d'Halloween. On vient boire, jouer de la musique pourrie et faire des trucs à moitié gays.
4: Pourquoi qu'à moitié gay ?
14: C'est pourtant ça qui fait l'importance de la comédie, son analyse et son empreinte sur le temps. Une bonne comédie est une radiographie de la société de son époque, comme l'a théorisé Molière, et permet d'en commenter ses travers. Malheureusement, Michael Tiedes, réalisateur attitré des derniers mauvais forfaits des frères Wayans, passe plus de temps à s'embourber sur un aspect méta qui commente autant l'historique pas intéressant de la saga Scary Movie que ce qu'elle parodie véritablement. Alors on en vient donc à avoir une charge contre les suites non gérées à l'époque par les Wayans et une reprise 30 ans plus tard, du remake de Scream pour épouser ce qui était dénoncé dans ce qu'on appelle désormais les Legacy Quels. Alors, sur le point de vue parodique, on ne pouvait peut-être pas trop les blâmer. Les derniers Scream et Halloween étaient déjà de mauvaises blagues. Alors, comment un nouveau Scary Movie pouvait-il être drôle ? Mission impossible, même pour Tom Cruise.
12: Donc Scary Movie est en salle actuellement. Un ancien peintre du pop art retiré du monde voit ses enfants engager une faussaire pour terminer en secret une série de toiles inachevées. Nous parlons de The Christophers de Steven Soderbergh.
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12: Avec présence, film d'épouvante ou plutôt thriller de l'intime, remarquable dans son fond comme dans sa forme, puis le thriller d'espionnage de Insider, Steven Soderbergh se lance maintenant dans un autre registre, une comédie dramatique ou plutôt intimiste, là encore, qui met aux prises deux personnages. D'un côté, il y a Julian Sklar, un vieux peintre qui n'a plus produit grand-chose depuis longtemps et qui a connu son heure de gloire dans les années 60-70. Et puis de l'autre, Laurie Butler, une jeune restauratrice et ex-faussaire qui va devenir son assistante. Alors pourquoi elle ? Eh bien parce que les enfants du peintre la lui ont mise dans les pattes. Ils veulent qu'elle achève en secret une série de 8 toiles inachevées stockées au 3e étage de la maison, les Christophers. Une fois terminées, ces œuvres vaudront évidemment une fortune. Other door.
9: You said this was a restoration job. It's a forgery job.
10: Think of this as a way to get revenge.
12: Les deux personnages sont très différents. Lors de leur première confrontation, on voit le peintre déverser sa misanthropie, son inconfort vis-à-vis du monde de l'art et du monde tout court, dans un flot proche de la diarrhée verbale, faisant les questions et les réponses, restant persuadé de son aura pourtant ternie. Si l'on aperçoit des images anciennes de lui participant à une émission de télévision où il distribue les bonnes mais surtout les mauvaises notes à de jeunes peintres, il n'est désormais plus écouté. Il semble davantage ressassé, scrutant le web à la recherche de son propre reflet. L'interprétation de Ian McKellen, qui incarnait Gandalf et Magneto, mais qui est avant tout un homme de théâtre, est vraiment alors impeccable avec ce ton très anglais. Je ne sais pas si vous l'avez entendu dans ce court extrait. Quant à la faussaire présumée, son attitude est beaucoup moins évidente. Elle cache quelque chose avant de tout avouer, jouant un double jeu avec les enfants du peintre. Alors on ne sait jamais exactement où elle se situe. À la fin du film, on sera mieux renseigné.
11: Then bring me the evidence.
23: It's not that I don't trust you, Laurie.
11: It's just that I don't trust you.
12: Le film repose largement sur les séquences entre le peintre et son assistante, que la mise en scène vient souligner, à grands traits de caméra à l'épaule et de plans contrastés. Il y a par exemple le peintre dans l'ombre, l'assistante dans la lumière, dans la simplicité d'un contre-champ. Soderbergh est un grand faiseur d'images, comparable à Spielberg, à mon sens, c'est la famille des Berg, voilà. Mais il sait aussi par moments poser sa caméra pour que le spectateur se concentre sur les propos. L'enjeu de cette relation, eh bien, chacun doit faire surgir les vérités qu'il a enfouies.
25: That's where the art of it comes in.
12: Alors on entend une réaction et il réagit à cette phrase, c'est là que l'art intervient, je suppose. Le film pose d'innombrables questions. Qu'est-ce que l'art ? Que faire lorsque survient la fameuse perte d'inspiration ? Lorsque le feu sacré s'éteint ? Que devient-on quand son œuvre perd de sa valeur ? Et cette valeur même d'une œuvre, que signifie-t-elle ? L'exemple est donné d'un millionnaire de la tech qui achète des œuvres pour réduire ses impôts. Derrière cela, il y a évidemment le poids de l'âge. Soderbergh a choisi un peintre âgé. Alors certes, le réalisateur n'a que 63 ans, mais lui aussi, il s'en est jamais vraiment caché. Il est nourri d'une peur de l'abandon, celle de ne plus trouver de spectateurs ou même de ne plus avoir d'idées de film. On se souvient qu'il avait d'ailleurs annoncé en 2013 vouloir arrêter le cinéma après Effet secondaire. Il fustigeait alors Hollywood et son manque d'intérêt pour la chose artistique. Le voilà désormais installé à Londres. Je crois que ça fait 4 ans qu'il est là-bas, dans une logique de production indépendante. Lui qui a longtemps su alterner blockbuster et film fauché, de Christopher's véhicule, eh bien là, une douceur, une poésie, une attention vraiment remarquable, interrogeant autant ce qui anime les artistes que les êtres humains eux-mêmes. Autant vous dire que c'est un film que je vous conseille, de Christopher, qui nous donne l'occasion de jouer un blind test avec la filmographie du réalisateur américain qui a fait 33 longs métrages. Autant dire qu'il ne s'est pas beaucoup arrêté hein, depuis son grand succès. C'était la Palme d'Or à Cannes, Sexe, mensonge et vidéo. Je crois qu'il avait 26 ans et c'est là qu'il s'est dit finalement, si je commence comme ça, comment je vais terminer ? Voilà. Donc on écoute 5 extraits et le premier est facile.
1: Qu'est-ce que vous avez contre Terry Benedict ?
2: Qu'est-ce que toi tu as contre lui ? Voilà la question.
1: Il a torpillé mon casino. Il m'a éjecté. Et il doit le faire sauter le mois prochain pour le remplacer par Dieu sait quelle monstruosité. Je sais très bien ce que vous comptez faire.
3: Ah ouais ? Et qu'est-ce qu'on compte faire ?
1: Quand on décide de braquer Terry Benedict, il vaut mieux savoir ce genre de choses. Il fut un temps où on était plus civilisé. On volait un gars, il vous réglait votre compte, mais avec Benedict. Quand ce sera réglé, l'important c'est qu'il ignore votre nom et votre implication. Il faut qu'il pense que vous êtes mort, ou bien il vous tuera, et ensuite il vous démolira la gueule.
2: C'est pour ça qu'il faut qu'on soit très prudent, très précis.
3: Et très sponsorisé.
1: Oui. Et il faut que vous soyez barjo.
12: Alors c'est évidemment trouvé, c'était facile.
14: Oui, c'était Ocean's Eleven.
12: Oui, ce film de 2001, c'est le grand succès de Steven Soderbergh. 4,6 millions d'entrées en France. Fraîchement sorti de prison, Danny Ocean réunit une équipe de spécialistes pour réaliser le casse le plus audacieux de Las Vegas. Leur cible, 3 casinos contrôlés par un redoutable homme d'affaires. Et dans ce film, Brad Pitt n'arrête pas de manger. C'est un film d'une remarquable mécanique. Deuxième extrait, et là on change de genre.
7: Et si les événements actuels se reproduisaient sur Terre à l'échelle planétaire ? Quoi, ça vous tracasse pas plus que ça ? C'est une grossière erreur de postuler que cette chose est bienveillante. Si ça se trouve, elle nous pousse à la psychose pour qu'on s'entretue.
8: Vous croyez vraiment que c'est leur objectif ? Cette chose a eu les moyens de faire tout ce qu'elle voulait, y compris nous détruire.
7: Soyez au labo dans une heure.
8: Je ne vous laisserai pas faire.
7: Et comment vous nous arrêterez ?
8: Et comment vous m'empêcherez de la ramener ?
7: Est-ce que vous voulez qu'on ramasse l'autre en chemin ? Ça sera pas difficile. On calcule sa trajectoire, il y en a pour quoi ? Une journée ?
12: Alors, trouvez !
14: C'est Solaris.
12: Eh oui, c'est un remake de Tarkovsky. Effectivement, ouais. Envoyé sur une station spatiale en crise, un psychologue découvre que les membres de l'équipage sont tentés par des apparitions venues de leur passé, une exploration intime du deuil, de la mémoire et de l'amour, avec encore George Clooney, qui est un des acteurs fétiches de Steven Soderbergh. Allez, nouvel extrait de ce blind test, nous cherchons un film du réalisateur américain.
13: Hé, hey. Elle en a vraiment bavé, tu sais.
15: Oh, ça va. Elle est du genre à pas trop kiffer la réalité, de toute façon. Tu vois ce que je veux dire ? Et là, elle se fait des films et ça marche. La preuve, tu fais attention à elle. Elle s'invente des trucs chelous, donc elle les voit. C'est aussi simple que ça.
13: Elle les connaissait toutes les deux. Les filles qui sont mortes.
15: Je croyais qu'il y avait que Nadia.
13: Non, l'autre aussi. Moins que Nadia, mais ça compte.
15: Oh, putain, les connes se foutent des saloperies dans le corps.
13: Ok.
15: Ni poudre, ni médoc. C'est naturel,
13: okay,
15: ça va.
13: Ok, c'est
15: ça
13: bon, je vais me coucher.
15: Fais-la pisser dans un gobelet.
13: Hé, hey, je connais mon boulot.
15: Mais alors papa, fais-le si tu le connais. Moi je te dis qu'elle est tarée, Chloé, avec ou sans copine morte.
13: Il y a un homme formidable au fond de toi, Tyler. J'aimerais le rencontrer bientôt.
12: Alors, cette dernière... Je trouve ce personnage vraiment formidable. Il se trouve que c'est un film plutôt fantastique d'épouvante. Et là, il y a le personnage du père là, qui dit ça à son fils.
14: Ah, c'est peut-être présent, ça.
12: Oui. Oui.
14: Assez récent, l'année dernière.
12: Oui, 2024, ouais. Effectivement. Une famille emménage dans une maison où une présence mystérieuse semble observer chacun des faits et gestes. Donc, c'est un thriller fantastique raconté du point de vue de l'entité elle-même, avec la caméra qui bouge énormément. Mais ce n'est pas seulement un film de genre. Il y a vraiment ce personnage du père qui est vraiment super bien écrit. Autant dire que c'est un film là encore, que je vous recommande. Il n'y avait que 140 000, oui, que 140 000 entrées en France. Allez, nouvel extrait.
5: Et au cours des 6 derniers mois, vos chiffres ont triplé.
16: Le chiffre des saisies,
5: des
16: oui,
5: saisies
16: c'est ça.
5: De drogue, ce qui veut dire qu'en proportion, il y a 3 fois plus de drogue qui a réussi à entrer.
16: Oui, je sais que le chiffre est effrayant, mais je pense que c'est ça. Sincèrement, je préférerais vous annoncer que nous en sommes à 60 ou 70% de saisies, mais la vérité est plus proche de 40 ou 50% du total qui transite par ici. Et ce sont des sommes colossales qui sont en jeu. C'est pour ça qu'on assiste à tous ces meurtres et à tout ce qui s'ensuit. Parce qu'il y a une organisation qui en combat une autre. Quand tout se passe bien, ils ne s'entretuent pas. C'est quand ça va mal, que c'est plus difficile pour eux, qu'ils perdent de la marchandise et que des chauffeurs sont arrêtés. C'est là qu'il y a des meurtres. C'est aussi simple que ça.
12: C'est trouvé.
14: C'est Trafic ?
12: Eh oui, film de 2000 avec Michael Douglas, dont on écoutait la version française. Il y a aussi Benicio Del Toro et Catherine Zeta-Jones. À travers plusieurs destins croisés, le film explore les ravages du trafic de drogue entre le Mexique et les États-Unis. Un thriller choral qui montre les limites de la guerre contre les narcotrafiquants. C'était un succès plutôt modéré, mais quand même, enfin, quasiment 2 millions d'entrées en France. Et puis surtout 4 Oscars, dont le meilleur réalisateur pour cette année-là. Dernier extrait.
17: Tout ce qu'on veut, c'est que tu fasses exploser le bazar.
18: Ouais, sauf que j'ai encore 5 mois à tirer dans cette tôle. Alors j'ai plutôt intérêt à me faire tout petit avant de reprendre du service.
17: Nous, faut que ça se passe dans 5 semaines.
18: Je suis incarcéré.
17: Ouais, mais on a un plan pour te faire sortir.
18: Tu veux dire pour me désincarcérer?
17: Ouais.
18: En pleine nuit?
17: Non. L'après-midi. Le job doit se faire en journée.
18: Vous allez me faire sortir d'ici en pleine journée. Je fais le job et vous allez me ramener ici avant même qu'on s'en aperçoive.
17: Ouais.
12: Steven Soderbergh s'est alterné donc les gros films, les petits films, les gros castings, les petits castings. Là, c'était un gros casting dans cette scène. Il y avait Channing Tatum, Adam Driver et Daniel Craig.
14: Je crois que c'est Logan Lucky.
12: Oui, tout à fait. Film de 2017. Deux frères aux multiples déboires préparent le braquage d'un circuit automobile pendant une course NASCAR, une comédie criminelle décalée où rien ne se passe exactement comme prévu. 330 000 entrées en France pour ce film vraiment jouissif. Voilà, c'est comme ça que je le dirais. De toute façon, j'adore ce réalisateur, Steven Soderbergh. C'était le Blind Test. En 2007, à Trieste, une lycéenne suédoise découvre une nouvelle vie et des amitiés qui vont bouleverser son adolescence. Nous parlons d'une année italienne.
19: J'ai des choses importantes à vous dire.
20: This is Cinerama.
21: Je vous adore. Vous êtes la joie de mon cœur.
22: Si vous avez vu Piccolo Corpo en 2021, vous vous en souvenez probablement. Un film exigeant, austère, tourné en dialecte frioulant dans les montagnes du nord de l'Italie, qui suivait une mère cherchant à baptiser son bébé mort-né. Un geste de cinéma à la fois brutal et poétique, adoré par la critique. Celles et ceux qui l'ont vu et aimé penseront peut-être s'être trompés de salle en découvrant Une année italienne, son deuxième long métrage. Et Yael n'aurait pas tout à fait tort, hein. Le film a été présenté à la Mostra de Venise 2025 dans la section Horizonti. Il a ensuite circulé à Busan, Zurich, Séville, avant de décrocher une mention spéciale à Cannes, écran junior, section destinée aux 13-19 ans. Ce dernier détail mérite d'être retenu. Il dit quelque chose sur la façon dont distributeurs et programmateurs lisent ce film. Un film pour adolescents qu'on ne viendra pas trop brusquer. Le scénario est co-signé avec Elisa Dondi et adapte librement Un anno di scuola, un roman de Gianni Stupari, écrit en 1929, que Samani, la cinéaste, a découvert lors de sa propre terminale au lycée de Trieste et qui s'est immédiatement reconnue dans son héroïne. Samani transpose l'histoire à 2007, son année de bac, juste avant l'installation massive des réseaux sociaux dans les sociabilités adolescentes. Un film intime, autobiographique presque, ce qui rend ses angles morts d'autant plus dommageables.
24: Ragazzi, viene da un paese civile, eh? Non la facciamo pentire d'essersi trasferita.
22: Septembre 2007, Fred, jeune suédoise de 17 ans, emménage à Trieste et commence une année de terminale au lycée technique de la ville. Seule fille de sa classe, elle se retrouve au centre de l'attention de tout le monde, mais surtout d'un trio inséparable de garçons. Antero, le réservé plutôt bon élève, Pasini, le séducteur, Mitis, le protecteur. Trois façons différentes de désirer et une seule façon d'être désiré. Pour être acceptée, Fred doit petit à petit sacrifier une part d'elle-même, cherchant une validation dans cet univers très masculin où elle subit dès les premiers jours des humiliations que l'équipe éducative minimise. Le tout dans une Trieste frontière où s'entrelacent les cultures méditerranéennes, slaves et germaniques, avec son vent violent, son air mélancolique, une ville qui est aussi, dans le film, un personnage à part entière, un espace de passage, de tension entre deux mondes, qui résonne avec la situation de Fred elle-même, étrangère à tout.

0: Commençons par ce qui fonctionne vraiment, l'image. La chef opératrice Inès Tabarin assigne une photographie aux teintes chaudes avec un grain vintage, des ellipses enlevées qui donnent au film quelque chose de la mémoire fragile hein, qui est en train de se constituer. C'est beau, c'est juste, ça porte bien le récit, parfois bien mieux que le scénario lui-même. La bande-son aussi hein, fait bien le boulot, le morceau Pioniente de Prozac Plus, avec son énergie pop-punk typique de la fin des années 90, accompagne parfaitement cette chronique adolescente. Mais c'est justement là que le bas commence à blesser. Cette légèreté musicale de surface rend encore plus troublant que rien de vraiment grave ne soit jamais directement affronté dans le récit. Parce que le problème du film commence à sa source. Le roman de Stuparik, paru en 1929, se déroule dans la Trieste du début du XXe siècle, à l'époque où les études supérieures s'ouvraient aux femmes. L'héroïne originale, Eda, était une pionnière. Sa présence dans cette classe masculine constituait déjà une transgression. Et en transposant l'histoire à 2007, Samani efface précisément ce qui faisait la puissance subversive du texte. Fred n'est plus qu'une fille étrangère dans une classe de garçons au sexisme ordinaire. Bon, rien de révolutionnaire donc. Étrangère donc mystérieuse, belle donc catalyseur, seule fille donc révélatrice des garçons. Cette cool girl traverse le film hein, comme une surface lumineuse, désirée, observée, sans qu'on accède vraiment à son intériorité, à elle. Le film se présente comme un récit d'apprentissage. Mais ce sont surtout les garçons qui grandissent, se révèlent et s'affrontent autour d'elle. La comparaison avec le premier long métrage de la cinéaste, Piccolo Corpo, en devient cruelle. Dans le premier, Samani filmait aussi une femme, seule, face à un monde hostile, mais avec une radicalité formelle et narrative qu'elle s'est ici entièrement refusée.
1: Madonna.
0: Une année italienne, c'est un beau cadre avec une toile un petit peu vide au milieu. Laura Samani avait sous la main un roman sur une vraie révolutionnaire. Elle en a fait le film d'une fille que tout le monde regarde. Eda méritait peut-être mieux, Fred aussi. Et nous également, on méritait peut-être de sortir de ce récit d'apprentissage en apprenant quelque chose.
2: Une année italienne, ce film est en salle depuis le 10 juin. Allez, on fait vite, on parle de deux films qui sont dans les salles depuis quelques semaines déjà.
3: Ben oui, c'est le film est bien.
4: This is Cinerama.
5: Oui, c'est bien mon avis.
6: Aujourd'hui, je m'apprête à réaliser une expérimentation. C'est plutôt un acte de terrorisme. Une renaissance.
7: Sang-ho Yeon s'est fait mondialement connaître par son film de zombies Dernier Train pour Busan. Il a persévéré avec Peninsula, qui a bien moins convaincu l'opinion, et malgré sa sélection en séance de minuit au Festival de Cannes, son petit dernier Colony continue la pente descendante critique. Ben, en ce qui me concerne, c'est l'exact inverse. Busan m'avait paru être une métaphore sociale poussive et peu inventive dans sa forme, tandis que Peninsula, par son aspect série B, m'avait beaucoup plus convaincu. Colony est pour moi le parfait mix des deux, et se permet en plus d'être d'un des plus malins films de zombies vu depuis le légendaire zombie de George Romero. Alors, commentaire sur notre époque ultra connectée, en plus d'être un divertissement ultra spectaculaire, Colony met en scène une infection originale qui met en scène des zombies, tels des fourmis, se partageant le même cerveau lignifiant et destructeur, à la métaphore claire sur les rapports humains modernes. Entre Piège de Cristal et The Last of Us, c'est un parfait divertissement intelligent.
8: Exo, c'est un vœu. Tu peux en faire qu'un seul. Je souhaite que Nikki Freeman m'aime plus que tout au monde.
9: Je t'aime. Il n'est qu'une branche de saule pour avoir pu faire naître un tel amour.
10: Je t'aime. Je t'aime.
9: Rétate !
10: Je t'aime ! Je t'aime !
2: Et nous parlons aussi d'Obsession.
7: Alors nous ne sommes pas dans l'Obsession de Brian De Palma et le réalisateur Barker n'est pas Clive, mais Curry. Il n'empêche que la magie, si on peut dire, opère grandement ici, une nouvelle fois, car l'Obsession de Curry Barker est bien la claque que le succès populaire mérité annonce. Alors non pas que son pitch, qui n'aurait pas déparié dans l'épisode des Contes de la Crypte, soit particulièrement original, mais son traitement change tout. Bear, un jeune homme introverti, met la main sur un objet magique capable d'exaucer n'importe quel souhait. Alors ça tombe bien, car Nikki, sa collègue de boulot, est littéralement l'amour de sa vie, mais continue de le considérer comme un simple ami. Alors ce petit coup de pouce pourrait l'aider à déclarer sa flamme et vivre une relation forcément merveilleuse, sauf qu'il y a deux problèmes. Le premier, c'est que le sortilège marche vraiment et que dans ce genre d'histoire, la personne ensorcelée n'est pas consentante. Et Curry Barker arrive à nous retranscrire l'horreur absolue alors que Nikki, insoumise, lutte intérieurement pour se sortir d'un corps qui l'emprisonne. L'obsession de l'un devient l'obsession d'une autre à tout faire pour que le faux couple soit heureux et tout dégénère sans rien céder à l'étude de caractère caractère de Bear, hein, grâce à une écriture vraiment maîtrisée. Barker, hein, use à merveille, hein, du silence et a travaillé le son qui opère des ruptures de ton franchement saisissantes. Il a su s'approprier, hein, un thème relativement banal pour parler d'un fait de société actuel brûlant, prouvant l'extrême pertinence des métaphores du fantastique. C'est brillant et c'est à voir absolument sur grand écran.
2: Eh oui, et ça tombe bien, c'est encore dans les salles.
1: Terminé pour aujourd'hui.
5: Pardon ?
11: J'espère que nous aurons le plaisir de vous revoir. De vous revoir.
5: Ça ne servirait à rien de le nier.
2: On se retrouve la semaine prochaine. Toi, Guillaume, tu veux nous parler d'un film qu'on attendait ?
7: Eh ben oui, de notre père à tous, Steven Spielberg. Ce sera Disclosure Day.
2: Et ce sera sans doute l'occasion de jouer avec un blind test de sa filmographie. À la semaine prochaine.
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0: le cadre des semaines nationales de la santé sexuelle et en partenariat avec l'ARS et Promotion Santé Occitanie, 48FM donne la parole aux acteurs et actrices de Lozère. Pour cet épisode, rencontre avec
1: Audrey Pradal, psychologue à l'association Addiction France de Lozère.
2: Quel lien peut-on faire entre addiction et sexualité ?
1: L'association Addiction France va accompagner toute personne qui s'interroge ainsi que l'entourage au sujet d'addiction avec produit et sans produit. À première vue, le lien entre la sexualité et l'addiction est pas direct, et pourtant ça reste les conduites addictives vont avoir des conséquences sur plein de dimensions de la vie. On va retrouver dans les addictions avec produits ou les consommations à risque des prises de risque avec les produits. Certains produits psychoactifs vont induire une désinhibition. Qui dit désinhibition dit lever des limites, des interdits et des prises de risque, notamment dans les relations sexuelles. On peut retrouver aussi des problématiques avec des comportements tels que la pornographie, par exemple. Alors, par rapport à la pornographie, ce qui va pouvoir poser souci par rapport à la vie intime, bah, c'est assez simple, hein. Après, on peut se retrouver aussi avec des dépenses importantes, des prises de risques multiples.
2: Que réalisez-vous dans le cadre des semaines nationales de la santé sexuelle ?
1: Alors, dans le cadre de la semaine de la santé sexuelle, on va faire des actions en direction des jeunes, un public jeune, notamment le public de la mission locale et le public des jeunes apprentis du CMA Formation Demande. Les deux actions vont être assez similaires sur les deux établissements, donc on va se déployer avec un îlot d'information où là les jeunes pourront venir poser des questions, prendre de la documentation, voilà, sur les différents types d'addictions. Et en parallèle auront lieu des tests rapides d'orientation diagnostique, donc des TROD, qui vont permettre un diagnostic VIH, hépatite,

0: aussi pour évaluer un petit peu les consommations à un instant T. Voilà. L'association Addiction France porte une consultation jeunes consommateurs, donc à destination des moins de 25 ans. Dans le cadre de la consultation jeunes consommateurs, on se déplace dans les établissements scolaires, dans certains établissements. On va au lycée Pétavin pour des consultations, au CFA, donc demande, au CMA formation, et au lycée Pasteur à Lacanau.
1: Comment vous contactez ?
0: L'association Addiction France est présente sur tout le département de la Lozère, donc le centre est à Mende, avec des consultations possibles du lundi au vendredi, et sur les secteurs Saint-Chély, Florac, Langogne, Marvejols, avec un trio de professionnels qui accueillent sur rendez-vous. Le numéro, c'est le 04 66 65 20 50. Le numéro unique, qu'on soit moins de 25, plus de 25, entourage ou consommateur.
2: Cet échange vous est proposé dans le cadre des Semaines nationales de la santé sexuelle, en partenariat avec l'ARS et Promotion Santé Occitanie. Retrouvez toutes les actions menées jusqu'au 14 juin sur occitanie.ars.santé.fr.

0: La limitation de l'immigration, le non l'emporte avec 55% des voix à suivre dès le début du journal. À la veille du G7 d'Évian, Genève se prépare à voir converger des milliers de manifestants sous étroite surveillance des forces de l'ordre. Le mondial de football à l'affiche ce dimanche, Pays-Bas Gabon et Allemagne Curaçao. Plus tard dans la nuit, la Côte d'Ivoire affronte l'Équateur. La Suisse ne deviendra pas le premier pays du monde à plafonner sa population. Appelés à voter aujourd'hui, les Suisses se sont prononcés sur l'initiative de l'UDC, parti populiste et nationaliste. Ils proposaient notamment de limiter le droit d'asile et le regroupement familial. Selon des résultats encore provisoires, le non l'emporte avec environ 55% des voix à Genève pour RFI, Jérémy Lanche.
1: Comme très souvent lors des votations populaires ici en Suisse, la carte des résultats montre un pays coupé en deux. À l'est, une Suisse alémanique plus conservatrice et plus sensible aux arguments anti-immigration de l'UDC, et à l'ouest et au sud, une Suisse romande et italophone plus ouverte littéralement sur l'extérieur puisqu'elle recrute massivement des travailleurs étrangers dans tout ce qui est restauration, BTP, industrie, services et même les professions de santé. Résultat, à Genève, un canton qui partage plus de frontières avec la France qu'avec le reste de la Suisse, le texte est rejeté par 65% des votants. Le gouvernement suisse peut donc souffler, lui qui craignait une nouvelle crise avec l'Union européenne en cas de dénonciation forcée de l'accord de libre circulation sur les personnes. Mais l'UDC se consolera en se disant qu'il s'en est fallu de peu pour que le texte passe. Preuve de la force de persuasion du parti populiste et nationaliste, le premier du pays. Jérémy Lanche, Genève, RFI.
0: Et non loin de là, la ville d'Évian, dans le sud-est de la France, accueille à partir de demain le sommet du G7 à Genève. Ville voisine, mais donc en Suisse, des milliers de manifestants devaient converger ce dimanche à l'appel de la coalition No G7, coalition qui regroupe associations, syndicats et partis de gauche. Les autorités helvétiques ont autorisé cette marche à Genève, mais en l'encadrant d'un important dispositif de maintien de l'ordre. Donald Trump, dont c'est le 80e anniversaire, continue d'affirmer que les États-Unis signeront dès ce dimanche avec les Iraniens, mais rien n'est sûr. D'autant moins qu'Israël a lancé des frappes sur la banlieue sud de Beyrouth, fief du Hezbollah, bilan 3 morts de sources libanaises. Pour Israël, c'est la réponse à des tirs de drones ayant touché son territoire depuis le Liban. Mais l'Iran accuse les États-Unis de ne pas respecter leurs engagements et juge inutile de poursuivre les pourparlers. Un haut responsable de l'état-major iranien prévient que ces frappes israéliennes ne resteront pas impunie. Elle n'aurait pas dû avoir lieu, admet Donald Trump, qui appelle à la fin de ces attaques. Malgré le cessez-le-feu en vigueur depuis octobre 2025, la bande de Gaza reste le théâtre de violences, avec notamment des frappes israéliennes quasi quotidiennes. Actuellement, les négociations sur la deuxième phase du plan de paix se poursuivent au Caire. En attendant, la vie quotidienne des Gazaouis est toujours très éprouvante. La population vit sur seulement 40% de l'enclave et elle manque de tout. Alaa Jouda ne veut pas baisser les bras. Cet homme a décidé de bâtir une maison en bois avec les moyens du bord. Reportage de Rami Al-Megari avec Frédéric Misselin à Jérusalem.
2: Des petites lattes de bois qui forment un chalet, sur les fenêtres du plastique transparent tendu. Alaa Jouda n'a pas ménagé ses efforts pour construire sa maison. Avant la guerre, ce Gazaoui était entrepreneur en bâtiment. Déplacé de camp en camp avec sa famille, Alaa a fini par dire « ça suffit ».
3: Nous avons beaucoup souffert de la vie dans les camps. Les tentes manquent d'intimité et d'hygiène. Alors je me suis dit, la meilleure des choses à faire serait de retourner dans ma maison détruite et de construire quelque chose en bois et être en sécurité.
2: Première étape, déblayer les décombres. De l'ancien logement sur 4 étages, il ne reste rien. Puis le père de famille nivelle, bâtit, assemble.
3: Ça nous a pris environ 25 jours. Bien sûr, les outils étaient très simples et évidemment, il n'y avait pas d'électricité.
2: Aujourd'hui, le chalet dispose d'une surface de 40 mètres carrés. Anine, son épouse, est fière du résultat.
4: C'est presque comme avant la guerre. Il y a un salon, une chambre, une salle de bain. Nous avons enfin de l'intimité, de la stabilité et du confort. Cet endroit, c'est comme un petit rêve.
2: La maison de la famille Jouda reste un habitat précaire, construit sur des ruines. Rami Al-Megari dans la bande de Gaza, Frédéric Misselin, Jérusalem, RFI.
0: Donald Trump fête ce dimanche ses 80 ans. Fidèle à ses habitudes, le milliardaire a vu les choses en grand. Le spectacle offert ce soir à la Maison Blanche comprend du MMA avec une immense arche métallique de 28 mètres de haut, évaluée à 60 millions de dollars. Ce spectacle fait grincer des dents au moment où la guerre au Moyen-Orient a fait flamber le coût de la vie pour les Américains. Alors qu'un accord pour la paix est promis par Donald Trump, le porte-avions français Charles de Gaulle pourrait prochainement rentrer à Toulon. Le bâtiment est considéré comme le fer de lance de la coalition pour sécuriser le détroit d'Ormuz. Il devrait être remplacé par un autre bâtiment de la Marine nationale. Les précisions de notre spécialiste Franck Alexandre.
5: Le Charles de Gaulle et son groupe aéronaval sont peut-être partis trop tôt vers le Moyen-Orient début mars sur un coup de sifflet bref de l'Elysée. Il avait quitté le Grand Nord pour la Méditerranée orientale. Puis fin avril, il avait franchi la mer Rouge en direction du détroit d'Ormuz. 4 mois de mer, en attendant en vain une opportunité d'agir pour sécuriser le détroit. Si mi-juillet, le porte-avions doit passer en révision, d'ici là, sa mission se poursuit, insiste le porte-parole de l'état-major des armées, le colonel Guillaume Vernet.
6: Le Charles de Gaulle est prévu de rester sur zone jusqu'à nouvel ordre. Aucune décision n'a été prise dans un autre sens. Les sujets de maintenance et les échéances techniques sont des éléments qui font partie des éléments de décision pour une planification opérationnelle, mais ce ne sont pas les seuls. Une maintenance est toujours reportable. Donc là, c'est bien les contingences OPS qui priment. Et la France est particulièrement impliquée dans le maintien de la liberté de navigation. Le groupe aéronaval n'est pas le seul moyen déployé. Donc on a notamment déployé aussi des moyens de guerre des mines qui sont d'ores et déjà sur place.
5: Si le Charles de Gaulle devait prochainement rentrer à Toulon, il serait remplacé par le porte-hélicoptère Mistral, un bâtiment adapté à la guerre des mines et dont les hélicoptères embarqués se sont révélés très efficaces pour lutter contre les drones aériens.
0: Londres annonce l'arrestation dans la Manche, entre côtes anglaises et françaises, d'un pétrolier de la flotte fantôme russe, et ce en étroite collaboration avec les Français. C'est la première opération de ce type dirigée par les Britanniques. L'Ukraine approuve, je cite, un coup porté à la machine de guerre du Kremlin. Au Mondial 2026 de football, 2 matchs aujourd'hui, Pays-Bas, Japon et Allemagne, Curaçao, et la nuit prochaine, Côte d'Ivoire, Équateur. Après plus d'un demi-siècle d'absence à la Coupe du Monde, la sélection d'Haïti vient quant à elle de faire son grand retour. Face à l'Écosse, elle s'est inclinée 1-0. Quelques erreurs techniques lui ont coûté le match. Malgré tout, les supporters restent fiers de leur équipe, qu'ils aient regardé le match à la télévision ou bien directement dans le stade près de Boston. Vincent Sorio était sur place.
7: Ils se sont battus jusqu'au bout, ces grenadiers. Ils ont tout tenté pour revenir au score et rien que ça, c'est déjà un exploit, nous dit ce supporter, même pas déchu.
8: Après tout ce temps de revenir à la Coupe du Monde et faire un très bon match, c'est très honorable, on est très fiers, on est très fiers de notre équipe.
9: Qu'est-ce qui leur a manqué à votre avis?
8: La finition, on n'a pas été très clinique devant et puis bon, on a manqué des occasions mais on a dominé le match. Aujourd'hui, la meilleure équipe a perdu.
7: Constat unanime, c'est une équipe jeune et pleine d'envie mais un peu brouillonne. Et il va falloir que le sélectionneur Sébastien Minier calme le jeu et remette un peu de liant dans tout ça.
10: Moi, je m'attendais à une meilleure équipe. Je suis déçu. Je crois que l'entraîneur doit faire quelque chose de mieux. Il manque de coordination. C'est ce qu'il manque de coordination. Et on n'a personne pour marquer. Et le prochain match ne sera pas facile. On sera face au Brésil.
7: Le Brésil, une montagne pour les Haïtiens. Mais ici, ils sont plusieurs à y croire encore. Vous allez voir, on est capable de gagner. Vincent Sourio, Boston RFI.
0: Et ce match contre le Brésil, ce sera samedi prochain. Je vous rappelle que vous trouvez sur notre site internet le calendrier du mondial avec le programme complet, date et horaire des matchs, tous les résultats, de nombreuses rencontres à suivre en direct. En France, une vague de chaleur est annoncée dans les prochains jours de l'ordre de 35 degrés, voire 40 degrés Celsius, même au thermomètre. Fin mai, le pays a déjà été frappé par des températures inédites pour la saison. Au 24 heures du Mans, victoire finale de la Toyota numéro 7. Elle l'emporte de 10 secondes devant une BMW, la seconde Toyota. Enfin, en cyclisme, victime d'une lourde chute hier, le jeune Paul Sexas a dû abandonner ce dimanche lors de la 8e et dernière étape du Tour Auvergne-Rhône-Alpes. Le prodige français a chuté à une vitesse qu'il a estimée lui-même à 70 km/h. Bonne journée sur RFI. Elle continue avec une émission.
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0: dans le cadre des Semaines nationales de la santé sexuelle et en partenariat avec l'ARS et Promotion Santé Occitanie, 48FM donne la parole aux acteurs et actrices de Lozère. Pour cet épisode, rencontre avec
1: Audrey Pradal, psychologue à l'Association Addiction France de Lozère.
2: Quel lien peut-on faire entre addiction et sexualité ?
1: L'association Addiction France va accompagner toute personne qui s'interroge ainsi que l'entourage au sujet de d'addiction avec produit et sans produit. À première vue, le lien entre la sexualité et l'addiction est pas direct, et pourtant ça reste les conduites addictives vont avoir des conséquences sur plein de dimensions de la vie. On va retrouver dans les addictions avec produits ou les consommations à risque des prises de risque avec les produits. Certains produits psychoactifs vont induire une désinhibition. Qui dit désinhibition dit lever des limites, des interdits et des prises de risque, notamment dans les relations sexuelles. On peut retrouver aussi des problématiques avec des comportements tels que la pornographie, par exemple. Alors, par rapport à la pornographie, ce qui va pouvoir poser souci par rapport à la vie intime, c'est assez simple. Hein. Après, on peut se retrouver aussi avec des dépenses importantes, des prises de risques multiples.
2: Que réalisez-vous dans le cadre des Semaines nationales de la santé sexuelle ?
1: Alors, dans le cadre de la Semaine de la santé sexuelle, on va faire des actions en direction des jeunes, un public jeune, notamment le public de la mission locale et le public des jeunes apprentis du CMA Formation Demande. Les deux actions vont être assez similaires sur les deux établissements, donc on va se déployer avec un îlot d'information, où là les jeunes pourront venir poser des questions, prendre de la documentation voilà, sur les différents types d'addictions, et en parallèle auront lieu des tests rapides d'orientation diagnostique, donc des TROD, qui vont permettre un diagnostic VIH, hépatite B, hépatite C, en moins de 15 minutes. Tout ça est gratuit, anonyme et confidentiel.
2: Quel public peut faire appel à vous ?
1: Alors, l'association Addiction France accueille vraiment tout le monde, qu'on soit consommateur ou pas consommateur. On peut souvent se poser des questions par rapport à des membres de l'entourage qui peuvent présenter des conduites addictives, donc ne pas hésiter à pousser la porte pour poser des questions, savoir un peu comment se positionner, comment réagir, c'est toujours très compliqué pour l'entourage. Et pour les personnes qui ont des conduites addictives, voilà, la moindre question peut faire l'office d'une rencontre, même unique. Il n'y a aucun souci pour évaluer un petit peu les consommations à un instant T. Voilà. L'association Addiction France porte une consultation jeunes consommateurs, donc à destination des moins de 25 ans. Dans le cadre de la consultation jeunes consommateurs, on se déplace dans les établissements scolaires, dans certains établissements. On va au lycée Pétavin pour des consultations, au CFA, donc demande, au CMA formation, et au lycée Pasteur à Lacanau.
2: Comment vous contactez ?
1: L'association Addiction France est présente sur tout le département de la Lozère, donc le centre est à Mende, avec des consultations possibles du lundi au vendredi, et sur les secteurs Saint-Chély, Florac, Langogne, Marvejols, avec un trio de professionnels qui accueillent sur rendez-vous. Le numéro, c'est le 04 66 65 20 50. Le numéro unique, qu'on soit moins de 25, plus de 25, entourage ou consommateur.
0: Cet échange vous est proposé dans le cadre des Semaines nationales de la santé sexuelle, en partenariat avec l'ARS et Promotion Santé Occitanie. 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
1: Bienvenue pour Allo Tibé.
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1: Avec la complicité de Ludovic Tirol de 48FM, votre radio en Lozère, à Mende. Nous partons ensemble pour le Tibet, à travers des lectures de textes sacrés et profanes appartenant à la littérature tibétaine ancienne et ses sources indiennes que l'on peut qualifier de littérature d'éveil.

Chères auditrices et chers auditeurs, bienvenue dans ce numéro 16 de Allô Tibet, ce voyage vers l'ailleurs, dans les montagnes et les plateaux de l'Asie de l'Est. C'est une culture qui a toujours fasciné les Occidentaux et aussi les explorateurs et aventuriers. Et nous sommes nous-mêmes, je pense, quelque part, des explorateurs et aventuriers. Nous reprenons donc notre livre de Lacham Gyal, autobiographie, En attendant la neige, le titre original tibétain Puki Chetru, qui veut dire l'enfant chéri du Tibet, édition, Piquier. Alors, vous avez sans doute bien en mémoire, pour ceux qui sont fidèles et pour ceux qui ne le sont pas, j'explique un peu. Nous avons donc commencé depuis quelques numéros ce livre. Lacham Gyal est un écrivain contemporain et on découvre avec ravissement l'enfance puis l'adolescence, en fait, avec les mêmes préoccupations et sujets d'amusement que chez nous, finalement. Alors, je reprends quand même la lecture de la quatrième de couverture parce que pour mettre un petit peu en mémoire les choses. Donc, ce roman a été traduit du tibétain par Françoise Robin, professeure à l'INALCO, Institut national des langues et civilisations orientales. Lorsqu'il était enfant, Lacham Gyal lisait des livres, tout en gardant des moutons sur une haute montagne au nord-est du Tibet. C'est son premier roman que vous tenez entre les mains. Avec malice et tendresse, il raconte l'enfance de quatre amis, trois garçons et une fille, dans un village de Lamdo. Inséparables, ils jouent perchés sur des rochers à parler de leur futur. Roman de l'enfance, car on y lit le bruit des jeux et le passage des saisons, les éclats de rire ainsi que les légendes qui font peur, racontées par Pépé Crinière. À l'émerveillement de l'enfance et aux histoires d'un monde lointain répondent les désenchantements de l'âge adulte. Voilà, je ne sais pas si on le lira en entier, mais enfin, toujours est-il que là, nous en sommes toujours à l'enfance. Alors, avant de lire, je voulais vous préciser quelque chose. Cette expression banale en apparence, en attendant la neige, en réalité, c'est une boîte magique qui ouvre le symbole vivant absolu du Tibet, dont tous les habitants parlent comme du pays des neiges. À tel point que quand on veut parler du Tibet sans alerter des oreilles curieuses, par exemple, on parle des neiges, tout simplement. Et chacun sait de quoi il s'agit. Vous voyez, c'est assez symbolique. Et même dans la culture écrite classique, les textes religieux, qui sont souvent versifiés, le mot « neige » est à lui seul la métaphore absolue du Tibet. Alors, nous reprenons le cours du récit. Vous vous souvenez que dans le dernier épisode, les habitants du village de Marnang ont commencé à bâtir l'école. Ce qui nous intéresse particulièrement dans cette lecture, c'est de lire entre les lignes ce qui est suggéré. Ici, la construction de l'école va se faire sur les ruines d'une ancienne forteresse, allusion à la période impériale du Tibet, de son histoire, de ses structures sociales ancestrales, des lignées des chefs héréditaires.

Nous, les enfants, on était absorbés dans un jeu de cache-cache dans les herbes folles quand l'écho des injures de Chupa sans femme nous est parvenu parmi les herbes. Les gens qui n'avaient pas encore embauché et qui se réchauffaient au soleil au pied du mur de la forteresse se sont demandé ce qui était arrivé à Chupa sans femme. Plusieurs ont regardé en pouffant le spectacle que donnait Chupa sans femme. Il était furieux. Misère, misère! Quand le pouvoir de l'empereur n'a pas de limite, la pisse et la merde sont pour la tête des humbles. Misère! Si je suis de la famille du chef de Marnang, ce n'est pas quelques garnements et voyous comme vous qui vont me mettre à l'épreuve. Misère! Vous voulez détruire mon nid, moi l'oisillon qui vole dans le sillon de mes ancêtres, les aigles? Moi, Chupa, le prolétaire! Chupa sans femme, main derrière le dos, arpentait la foule. Ses fesses faisaient des apparitions intermittentes au travers de son fond de pantalon éculé. Plusieurs personnes ont dit alors « Chupa, on veut juste construire une école pour les enfants, ce n'est pas après toi qu'on en a. Qu'est-ce qui te prend ?» Quelqu'un, la langue bien pendue, a dit « Chupa sans femme, arrête ta bougeotte. Si tu bouges trop, il n'y a pas que tes fesses qui vont finir par sortir. » Et tout le monde s'est esclaffé. Chupa, quelles que soient tes qualités et tes défauts, tu as le cuir d'un bon yak et tu es de la lignée d'une famille de chefs. Même si tu ne peux pas approuver ce qu'on fait pour le bien du village, il n'est pas correct de créer des obstacles. Ne nuis pas aux activités gouvernementales, a dit mon père avec la prestance d'un chef de village. Puis, tout en faisant signe à tout le village, il a proclamé « Allez, tout le monde au travail !» On a tous vu que Chupa sans femme restait perché sur les éboulis. Interdit et totalement immobile. À quoi était-il en train de penser, au fond de lui? Les habitants de Marnang, retournant avec leurs pioches et leurs pelles en fer, la terre et les cailloux de l'ancienne forteresse d'autrefois, se livraient à l'ample tâche de construire une école sur les vestiges de cette forteresse. Un vent de début de printemps a soufflé, faisant voltiger la terre. Chupa sans femme a essuyé les poussières tombées dans ses yeux. Il a repris des couleurs et, tout en suçant un brin d'herbe folle sèche qui provenait de la forteresse, il a observé l'effervescence des villageois. Les adultes nous ont chassé des vestiges de la forteresse et de ses herbes folles. On s'est alors rabattu sur les éboulis. Où se trouvait Chupa sans femme? Et, tout en suçant un brin d'herbe comme lui, on a regardé le spectacle des adultes qui construisaient notre école. « Pourquoi tu t'es mis en colère tout à l'heure » ai-je demandé à Chupa sans femme. Chupa sans femme s'est adressé à nous avec une grande solennité. « Ces gens-là sont en train de détruire les ruines de la forteresse de ma famille, celle des chefs héréditaires de Marnang. Bien évidemment que cela m'a mis en colère, tout à fait comme si ces enfants de 6 ou 7 ans étaient des adultes. » « Tu es de la famille du chef de Marnang ?» lui a demandé Saljun. « Évidemment, a asséné Chupa sans femme. « La famille du chef de Marnang, c'est quelle famille ?» Quand Nima Dunju a posé cette question, Chupa sans femme n'a pas su lui répondre. Tarfel a demandé. « Chupa sans femme, qui est-ce qui raconte que tu es de la famille du chef de la communauté de Marnang ?» Les enfants adorent poser des questions à tout moment. Chupa sans femme a répondu. C'est Pépé Crinière qui l'a dit. À ce moment-là, les hommes de Marnang ont abattu les éboulis en surplomb avec poussière et fracas. À compter du jour où l'on a construit l'école nouvelle, tous les habitants du village de Marnang, vieux, adultes ou enfants, ont appris que Chupa sans femme était un descendant des chefs héréditaires de Marnang. Mais personne ne comprenait bien les liens de parenté entre Chupa sans femme et les chefs héréditaires de Marnang. Même Pépé Crinière, qui avait dit que Chupa sans femme était un descendant de la famille du chef, n'était pas très précis à ce sujet. Et il est resté à répéter ses manies, en égrenant son chapelet, laissant sa phrase en suspens. En tout cas, pour nous les enfants, cette question s'était au grand de la tranchée. Elle ne nous concernait pas beaucoup.
Ce qui nous concernait, c'était qu'une école allait être construite sur les ruines de la forteresse. Il était très vraisemblable que dans l'histoire de Marnang, il y avait eu un édifice remarquable appelé la forteresse des chefs héréditaires de Marnang. Mais ce qui s'appelait école et qui était en cours de construction sous mes yeux ne s'était encore jamais produit depuis le début de notre ère cosmique. C'était un tournant digne d'être consigné dans les annales historiques du village de Marnang. L'école nouvelle, qui allait être construite à sa place, est devenue le bâtiment le plus remarquable du village. Ses bâtisses en briques rouges étaient superbes. La peinture des portes et des fenêtres avait une odeur de neuf qu'on ne pouvait humer nulle part ailleurs dans tout le village de Marnang. Devant ces bâtisses neuves, on a érigé un long mât à prière bien blanc, fabriqué à partir d'un tronc provenant de la forêt aux abords du village. Au début, on a pensé que ça devait être comme le mât pour les bannières de victoire qui était planté au centre du Manikang, au carrefour central. Mais par la suite, lorsque le secrétaire Wang a apporté un tissu rouge orné de 5 étoiles jaunes à sa gauche le jour de l'inauguration de l'école, on a vu pour la première fois le spectacle du drapeau rouge aux 5 étoiles flottant au vent dans le ciel de Marnang. L'école flambant neuve est devenue la couronne qui ornait les hauteurs de Marnang. Alors Pépé Crinière a dû modifier le contenu des explications du lieu.

Le jour de l'inauguration de la nouvelle école, le secrétaire Wang, cadre de la commune, était tout sourire. Mon père et Pépé Crinière aussi étaient tout sourire. Ce jour où les visages étaient tout sourire ressemblait à un jour de fête. Nous aussi, les enfants, on a couru en tous sens parmi les gens fous de joie. Le secrétaire Wang a placé dans son discours « Aujourd'hui marque un tournant de l'histoire de Marnang ». L'été est arrivé à Marnang. L'humidité, déposée sur le sol par la neige des matins d'hiver, a porté maintenant en cadeau la saison des fleurs. Un feuillage abondant poussé sur toutes les branches du grand arbre à Naga du carrefour central de Marnang et la source nectar naturel qui sourdait de l'arbre à Naga coulait en gazouillant. Dans le damier des champs de blé du village, la brise faisait frémir régulièrement une onde verdoyante et les montagnes et les vallées plus éloignées encore étaient aspergées d'un suc vert. L'été, les jeunes femmes de Marnang se dirigeaient vers les champs. Les personnes âgées qui, en hiver, se chauffaient au rayon du soleil, assises dans les recoins ensoleillés au pied du mur du Manikang, avaient changé de place pour se mettre à l'ombre fraîche de l'arbre à Naga qui lui faisait face. Les uns racontant, les autres écoutant, les contes et les histoires du roi Guessard de Ling. Mais dès la construction de l'école à Marnang, au début du printemps, les enfants ont été rassemblés dans la cour de l'école, construite sur les vestiges de la forteresse, sur les hauteurs du village, et le raffut de leur lecture a troublé le calme du village. De plus, quand la cloche s'est mise à sonner chaque matin et à chaque pause entre les classes, son écho a tournoyé dans le village de Marnang. Cela va sans dire. Mais même aussi dans la vallée isolée tout entière, dans les hautes terres et dans les basses terres de ce paysage de montagne. Était-ce un son de cloche destiné à provoquer le réveil? Ce son de cloche a graduellement pris le dessus de l'agréable son de la conque d'extrogyre qui provenait du Manikang au carrefour central et des manis qu'on y récitait. Donc deux choses ici à vous dire, un élément culturel avec l'arbre à Naga, je crois qu'on en avait déjà parlé. La culture religieuse populaire est très prégnante au Tibet et dans toute la diaspora d'ailleurs. Alors les Nagas sont les divinités des sous-sols, des eaux et des rivières. En fait, ce sont des divinités qui sont très anciennes dans l'imaginaire populaire, bien entendu. Liés très certainement aux âges très anciens des premières populations tibétaines. L'arbre à Naga conjure le mauvais sort en quelque sorte et favorise même les éléments positifs afin que les Nagas soient paisibles. Si nous parlons de nature et culture avec l'expression fameuse de Philippe Descola, l'humain dans la culture tibétaine doit respecter les territoires des non-humains. Voilà, c'est comme ça que l'équilibre se fait. Alors, on peut remarquer qu'il y a les sous-entendus du texte, en particulier le son de cloche de l'école qui a pris le dessus sur le son de la conque d'extrogyre. C'est le coquillage dont la forme d'enroulement est à droite. Et cette conque, cette grande coquille, si vous voulez, avec laquelle on sonne dans les monastères sur les hauteurs, on sonne les heures des pratiques, elle est vraiment symbolique de la religion tibétaine.

Et nous reprenons donc la vie de Milarepa, rédigée par son disciple Rishumpa au XIIe siècle, traduction de Jacques Bacco, édition Fayard. Donc on rappelle que c'est qui est Milarepa, donc celui Mila vêtu de coton, Repa vêtu de coton, un des plus grands saints du bouddhisme tibétain qui a vécu donc au XIIe siècle dans ce qui est encore le Tibet médiéval, après la période impériale, qui a été donc du 8e au 9e siècle, après Jésus-Christ. Comment définir cette période? Nous trouvons quelques éléments intéressants dans l'âge d'or du Tibet de Katia Buffetry, Les Belles Lettres, 2019, donc cet âge d'or qu'elle situe au 17e et 18e. Je vous lis un extrait. L'acculturation du bouddhisme au Tibet. Du 11e au 13e siècle, le Tibet fut à nouveau dominé par des structures seigneuriales décentralisées. La seconde diffusion du bouddhisme, c'est vraiment la façon classique de le nommer, ou Chidar, la première diffusion du bouddhisme sera lancée de l'extrême ouest grâce au roi Yeshe E. Pour ces dates, c'est 959-1036, et à son neveu Jangchub E. Mais aussi de l'est, donc pour la deuxième diffusion, où s'étaient réfugiés trois moines qui avaient fui le Tibet central. La culture tibétaine s'inscrivit alors dans une perspective bouddhique sous-tendue par le Mahayana, le grand véhicule, dans sa forme particulière du Vajrayana. On a déjà entendu ces mots. Hein. Pendant ce temps, le bouddhisme disparaissait de l'Inde à la suite de l'invasion musulmane. Lors de la première diffusion du bouddhisme, les Tibétains considéraient leur pays comme une terre où régnaient obscurité et démons. Mais une nouvelle perception se fit jour au XIIIe siècle, celle d'un pays bouddhique sous la menace de ses voisins barbares. Cette période sera marquée par une effervescence spirituelle et culturelle. Voilà, on est en plein dedans. Hein. Des Tibétains partirent se former en Inde, des maîtres indiens vinrent enseigner au Tibet. Les grandes écoles du bouddhisme tibétain virent le jour. Oui, ça nous campe un peu, ça nous précise un petit peu le contexte de cette période, de la vie de Milarepa. Donc pour le Mahayana, c'est le grand véhicule, c'est-à-dire un cadre spirituel dans lequel le fidèle s'engage à s'améliorer lui-même pour le bien de tous les êtres, en fait. C'est ça l'idée. Hein. Et donc, nous le voyons maintenant un petit peu mieux dans ce siècle qui se situe à une période fondamentale où le bouddhisme assoit ses bases véritablement et où les traductions en particulier deviennent très importantes, notamment du fait que l'Inde traverse une période tumultueuse qui verra notamment la destruction des monastères et donc des bibliothèques, ce qui est extrêmement grave pour eux, pour les bibliothèques, pour cette culture. Et les Tibétains n'auront en fait de cesse de traduire depuis le sanskrit ces textes qui sont fondamentaux pour leur philosophie, et en particulier la phénoménologie dont nous reparlerons. Alors nous avions laissé Milarepa avec le deuil douloureux de son père et le transfert de succession de ses biens à l'oncle et la tante. Mila a alors 15 ans et les oncles refusent de leur rendre les biens. Ayant dit, il souffla, se moucha, se leva brusquement, claqua des doigts, secoua le pan de son vêtement et frappa du pied. Bien plus, cette maison même m'appartient. Ainsi, orphelin, sortez d'ici. Disant ainsi, il souffleta ma mère. Il nous frappa, ma sœur et moi, avec la manche de son habit. Alors ma mère s'écria, Père, Mila, trophée de sagesse, vois la destinée de tes enfants. Tu as dit que du fond de la tombe, tu nous verrais. Voici venu le moment de nous voir. Elle dit, et pleurant, elle tomba à la renverse et se roula sur la terre. Nous deux, enfants, nous ne pouvions rien faire pour elle que pleurer. Le frère de ma mère, craignant les nombreux fils de mon oncle, ne pouvait lutter. Les autres gens du pays, qui nous aimaient, dirent qu'ils compatissaient. Il n'y en avait pas un qui ne pleura. Les autres témoins soupiraient profondément. L'oncle et la tante me dirent, « Tu réclames tes biens ?» Mais tu les as. Vous avez préparé un festin aux gens du pays, aux voisins, dilapidant sans compter la bière et la viande. Sont-ce tes biens? Ce n'est pas moi qui les ai.
les aurai-je, que je ne vous les donnerai pas, orphelin. Aussi, si vous êtes riche, faites-nous donc la guerre. Si vous êtes pauvre, jetez-nous des sorts. » Sur ces mots, il sortit. Après lui, ses partisans sortirent également. Ma mère ne cessait de pleurer. Son frère, les parents de Zécé et nos amis demeurèrent pour consoler ma mère. Et buvant les restes de la bière, il lui disait « Ne pleure pas, les larmes ne servent à rien. Demande quelques biens à tous ceux qui sont ici rassemblés pour le festin. Nous tous ici présents te donnerons ce qu'il faut. L'oncle et la tante même te donneront quelques bonnes choses. » Le frère de ma mère dit encore « Fais ainsi et renvoie ton fils à prendre un art. Puis vous deux, mère et fille, demeurez chez moi et faites la culture de mes champs. Il convient de ne faire que ce qui est utile. De toute façon, il ne faut pas que vous ayez honte devant l'oncle et la tante. » Ma mère répondit « Dépossédé de tous mes biens, je n'en ai jamais rien mendié pour élever mes enfants. Je n'accepterai pas de l'oncle et de la tante une seule parcelle de mon propre bien. Pourtant, j'enverrai mon fils faire ses études. Persécuté par l'oncle et la tante, nous devions encore courir dès le son du tambour, courir encore quand montent les fumées. Ils nous ont couverts d'opprobre. Après cela, je ferai moi-même la culture de mon champ. » Dans le pays de Tsa, au village de Mitongiga, précipice invisible, il y avait un magicien, maître Nimapa, très demandé dans les villages et nommé qui connaît les huit nagas. Ma mère m'envoya chez lui pour l'apprendre à lire. En même temps, nos proches, offrant de leurs propres biens, nous donnèrent chacun deux sortes de choses. Principalement, les parents de Zécé m'apportaient des provisions, de l'huile et du bois de chauffage. Et même, ils envoyaient Zécé, là où j'apprenais à lire, pour me consoler. Mon oncle maternel nourrissait ma mère et ma sœur pour qu'elles n'allassent pas travailler ailleurs et mendier. Et parce que son frère ne la laissait pas être pauvre, ma mère faisait le travail commun, un jour filant, un jour tissant. Elle amassa ainsi quelques biens et les choses nécessaires pour ses enfants. Ma sœur servait chez les autres autant qu'elle pouvait. Elle courait dès le son du tambour, courait quand les fumées montent, pour gagner quelque nourriture et quelque habillement. Souffrant de la faim, les vêtements en loques, l'âme abattue, nous n'avons pas été heureux. Ainsi parla le maître. À ce moment, tous les auditeurs, émus et affligés dans leur cœur, demeurèrent un moment silencieux en versant des larmes. Tel est le deuxième chapitre exposant le plus haut degré de la réalité de la douleur. Chapitre 3. Les méfaits. Alors Rechung dit « Maître, tu nous as dit avoir d'abord fait de mauvaises actions. Comment, je te prie, les as-tu commises ?»« J'accumulais les péchés par le fait de la magie et de la grêle. » »« Maître, je te prie, quelles circonstances t'ont amené à apprendre les pratiques de la magie et de la grêle ?» Alors le maître continua. Alors que j'étudiais à Mitongika, un jour j'accompagnais mon maître à la vallée basse de Tsa, où il était invité à présider un grand banquet. Buvant beaucoup de bière, de plus buvant celle que je lui versais de mon côté et celle que lui versaient tous les religieux, mon maître fut ivre. Il me fit partir en avant avec les présents qu'il avait reçus. J'étais ivre aussi. Comme les chanteurs continuaient, j'eus le désir de chanter. Et comme j'avais une belle voix, j'allais en chantant. Le chemin passait devant ma maison, et j'arrivais ainsi tout en chantant jusqu'à la porte même de chez moi. Dans la maison, ma mère était en train de griller de l'orge, et elle m'entendit. « Qu'est-ce ? » se dit-elle. « Cette voix ressemble à la voix de mon fils. Il n'y a pas plus misérable que nous sur la terre. C'est trop inconvenant à lui de chanter. » Et ne pouvant croire, elle regarda. M'ayant reconnue,
Elle s'exclama de surprise. Sa main droite lâcha les pincettes. Sa main gauche lâcha le tournoir. Et laissant là le grain se brûler, elle prit un bois dans une main, une poignée de cendre dans l'autre. Elle descendit les grandes marches, sauta les petites et elle fut dehors. Elle me lança la cendre au visage, me frappa du bâton à coups redoublés sur la tête et elle s'écria « Père Mila, trophée de sagesse, voilà le fils que tu as engendré, tu n'as plus de descendance. Vois quels labeurs sont voués la mère et la fille. » Et elle roula par terre, privée de sentiments. À cet instant, ma sœur accourut et dit « Frère aîné, à quoi penses-tu? Vois donc notre mère. » Et comme elle pleurait, je me rendis compte de la réalité. Alors moi aussi, je versais beaucoup de larmes. Tout en pleurant, nous frottions les mains de notre mère et nous l'appelions. Après un moment, elle revint à elle et se leva. Puis, fixant sur moi ses yeux remplis de larmes, elle dit « Alors qu'il n'y a pas plus malheureux que nous sur la terre, est-il saillant de chanter ? Quand j'y pense, moi, ta vieille mère, je suis rongée de désespoir et ne puis que pleurer. » Alors, faisant entendre des lamentations, nous nous mîmes à pleurer tous les trois. Je dis à ma mère, « Mère, tu as raison, ne sois pas tellement affligée. Je ferai tout ce que tu désireras que je fasse. Ce que je voudrais, c'est en haut que tu sois revêtue d'un manteau d'homme, en bas que, montée à cheval, tes étriers labourent la nuque de nos ennemis détestés. Cela n'est pas possible, mais tu pourrais faire du mal en usant d'artifices. » Je désire qu'ayant appris à fond la magie, l'envoûtement et la grêle, tu détruises ton oncle et ta tante en premier, puis les gens du pays et les voisins qui nous ont fait du mal. Je désire que tu détruises leur race jusqu'au 9e degré. Vois si tu iras. Je répondis, je verrai, mère. Prépare le présent pour le lama et mon viatique. Pour me faire apprendre la magie, ma mère vendit la moitié du champ petit à petit de peau de bête. Avec le prix, elle acheta une turquoise appelée Grande Étoile Scintillante, un cheval blanc nommé Lion qui n'a pas de frein, aimé dans le pays, 2 charges de teinture, 2 charges de sucre qui furent consommées tout de suite, et elle acheva les préparatifs de mon départ. »

cet épisode assez quand même tragique, hein, de la douleur de la mère, de la manifestation de la cruauté, de l'absence de cœur des parents proches. Et nous en arrivons à la conclusion de cette émission. Et je voudrais vous dire un proverbe. Les Tibétains sont fous de proverbes. Ils en prononcent à toute occasion. Proverbe. Si à 13 ans, on n'a pas de projet, comment devenir le patriarche du village? Vous voyez, c'est assez amusant. Donc ce proverbe exprime en fait deux choses. L'amour passionné des Tibétains pour leurs enfants et aussi le sens de la responsabilité d'une communauté. Je ne sais pas si c'est une valeur qui est toujours cultivée, mais elle est vraiment au cœur de la culture tibétaine. Je pense qu'elle est au cœur de toute l'humanité, bien sûr. Et sur ces grandes choses et ces belles lectures, je vous souhaite une très belle journée ou soirée en vous disant à très bientôt. Portez-vous bien.

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2: Bonjour Olivier.
3: Bonjour Guillaume.
2: On se retrouve pour l'avant-dernière émission de notre saison de la sélection du festivalier sur 48 FM, sur Radio Marjorie et sur Radio Bartas. Et au programme aujourd'hui, nous allons nous revenir quelques mois en arrière dans la saison du festivalier avec live avec
3: Ali et Mourad Musset. C'était une belle soirée de novembre. Deux artistes qu'on avait déjà accueillis, Ali dans la saison il y a déjà de nombreuses années, et Mourad Musset qu'on avait eu le plaisir d'accueillir avec Mon Côté Punk. C'est également un des membres fondateurs et toujours en place de La Rue qui est à nous, qui collabore à plein de projets. Donc voilà, c'était un plaisir de les accueillir tous les deux.
2: Ouais, une belle interview avec beaucoup de fond là aussi, oui. Dans cette discussion qu'on a eue dans l'espace bar de la salle polyvalente, derrière toujours un peu de bruit, un peu de
3: sa vie,
2: hein, on est un peu avant le spectacle évidemment. Donc on retrouve cette interview qu'on a faite avec Olivier et puis ensuite le live depuis la salle polyvalente de Langogne. Et nous avons le plaisir d'accueillir un duo qui incarne à merveille la richesse de la chanson à texte. Ils ont uni leur univers, l'un, Mourad Musset, est la voix et l'âme de la rue qui est à nous, porteur d'une poésie voyageuse et d'un héritage de la rue. L'autre, Ali, est une plume acérée dont les textes entre slam et chanson frappent par leur justesse et leur sincérité. Ils sont sur la scène de Langogne ce soir en deuxième partie de soirée. Ali, Mourad Musset, merci d'être les invités de 48 FM ce soir et bonsoir.
4: Bonsoir.
5: Bonsoir.
2: Alors on va parler de ce printemps, de vos textes, de ce qui vous anime, mais d'abord Mourad, Ali, pour commencer, j'aimerais revenir à l'origine. Qu'est-ce que l'un a trouvé dans l'univers de l'autre qui a rendu ce duo si évident ?
4: Moi ça fait un petit moment que les textes d'Ali me parlent et puis j'avais envie un petit peu ça fait longtemps que je lui disais que j'avais envie de faire des choses avec lui, de partir avec lui sur la route. Et puis à la fin de la dernière tournée de La Rue qui est à nous, voilà, il y a une opportunité qui s'est ouverte, donc du coup je suis venu lui demander s'il prenait quelqu'un en stage et puis voilà. Il m'a pris en stage.
5: Donc je suis en train de valider le stage là, il lui reste encore 3 concerts, c'est 3 ans de stage, mais bon, très bien travaillé.
4: Voilà, et puis après c'était évident parce qu'on a un peu les mêmes préoccupations avec Ali dans ce monde-là. Donc voilà, nous on est nés ici, voilà, et ici on est trop de là-bas, et puis là-bas on est trop d'ici, voilà. Mmh. Donc on a toujours un peu ce problème-là, où est-ce qu'à un moment on s'est dit bon bah ça suffit, en fait, on fera des choses qui nous appartiennent à nous. Comme ils disent en Nouvelle-Calédonie, c'est à qui ça ? C'est à nous. Et ce que fait Ali, du coup, j'ai pas eu trop de mal à me l'approprier et à l'accompagner sur la route.
5: Bon, ça s'est fait assez naturellement aussi. Puis avec Mourad, on partage la scène depuis très longtemps, notamment avec un projet qui s'appelle le Collectif 13, où on a fait de la route, la tournée ensemble, on a partagé le plateau et les choses se sont faites de manière assez naturelle. C'est vrai que Mourad, quand il a rejoint le projet, il connaissait déjà des chansons. Puis moi, je connais aussi l'univers de la rue qui est à nous et tout s'est bien goupillé, quoi. Ça s'est bien mis en place.
2: Alors, du nouveau printemps, l'album d'Ali en 2022, au troisième printemps, votre EP commun sorti à l'été 2025, en passant par le second printemps, l'album live de 2024, il y a comme un truc qui est dans tout ça, c'est le printemps. Finalement, pourquoi ce printemps ? Qu'est-ce qui fait ce lien de ces dernières années de concerts et de collaborations ?
5: Il y avait plein de symboles dans le printemps. Déjà, c'est une forme de renaissance, comme on dit, hein. À chaque fois, c'est un renouveau. Moi, c'était un peu ça. C'est vrai que moi, ça fait 30 ans que je fais des concerts, que je fais de la musique. Des moments, on peut avoir l'impression d'avoir tourné en rond. Et puis finalement, je me suis mis à composer aussi mes musiques que je faisais pas avant, surtout les arrangements. Donc j'ai travaillé plus dans cette direction-là. C'était quelque chose de nouveau pour moi de faire les arrangements sur mes chansons. Et puis j'étais quand même dans un moment où j'avais envie d'arrêter la musique. Parce que voilà, comme je disais, j'avais l'impression d'avoir... de tourner en rond et de pas retrouver un nouveau souffle. Et puis il y a eu des choses dans ma vie aussi un peu perso, une opération qui a fait que je me suis retrouvé à la maison, j'ai retravaillé, j'ai réécrit, et puis j'ai senti comme une forme de renaissance. Et puis voilà, ouais, ce symbole aussi à travers les printemps arabes qu'on a vu naître et qu'on bouleversait des choses, et ça faisait tout ça en même temps. Donc du coup je me suis dit, nouveau printemps, ça a du sens, ça parle.
6: Alors, ce second printemps, l'album, et puis enfin l'EP, etc., le concert de ce soir aussi, s'appuie aussi sur vos chansons respectives, revisitées pour le duo, donc issues de La Rue qui est à nous, du collectif 13, vous l'avez dit, aussi des inédits. Comment tout ça s'est construit? Comment vous avez picoré un peu et construit ce qui fait le programme de ce soir?
4: C'est pas qui... c'est tout part déjà du nouveau printemps de Ali, et puis après on a greffé dedans des choses. Moi je me suis dit que je pouvais mettre une ou deux chansons de La Rue qui est à nous, voilà, c'était l'idée un peu. Et puis dans le spectacle qu'on vous présente ce soir, il y a cette idée là où est-ce que moi j'accompagne Ali, quoi. Donc c'était marrant de revenir avec des chansons de La Rue qui est à nous en disant aux gens, voilà, je vais vous faire des reprises, des chansons pour les
5: stagiaires. Il peut faire des reprises.
4: Ouais. Voilà.
5: Et puis il y avait, à la base, on devait travailler un an ensemble. Mm. C'était sur une année de pause de La Rue qui est à nous. Et puis finalement, La Rue qui est à nous a fait une pause un peu plus longue. Donc du coup, on s'est dit, on sort un nouveau CD, le second printemps. Et on s'est dit, autant rajouter des inédits. Donc voilà, on a écrit des chansons tous les deux. Et puis ça a duré un petit peu. Donc voilà, on s'est fait pour le plaisir le troisième printemps qui vient clôturer un peu cette trilogie. Et puis voilà, après on va repartir chacun sur nos projets avant de se retrouver un peu plus tard.
6: Alors, vous êtes habitué des formations assez étoffées sur scène, mais là, avec cette tournée, vous êtes plutôt en effectif restreint. Comment cette formule resserrée enrichit-elle l'interprétation de vos textes? Enfin voilà, qu'est-ce que ça change finalement d'être en version plus restreinte?
4: Je pense que, par exemple, si on parle de La Rue qui est à nous, on est 4 maintenant, on est 5 avec 5 univers complètement différents. Voilà, donc c'est très éclectique, ça part dans tous les sens. Avec Ali, on est plus proche. Donc plus du coup, on peut étoffer peut-être quelque chose qui nous ressemble beaucoup plus à lui et à moi. Voilà. D'ailleurs, ça s'est vu pendant la tournée. Je veux dire, quand il y a eu les deux tours des élections, on s'est pris des salarabes en pleine gueule pendant les concerts. Alors que moi, je suis né dans le Maine-et-Loire et lui, il est né à Rennes, quoi. Donc, ouais. Et on a toujours un peu ce trop. Et puis l'idée, c'est vraiment de parler aussi à ces gens-là, de leur dire, allez, stop, ça va, c'est pas parce que vous avez des problèmes cognitifs que nous, on doit être les victimes de votre impuissance culturelle, ou je sais pas quoi, de votre impuissance cérébrale, ou je sais pas, de votre manque de culture, voilà. C'est hyper important pour nous qui sommes nés d'entre deux cultures, on a essayé toujours d'entretenir un peu cette richesse-là. Voilà, maintenant on nous reproche presque de l'entretenir, voilà. Donc on sait maintenant que, je veux dire, quand on parle des signes distinctifs de religion, on s'en prend en voile. On s'en prend pas aux gens qui ont des croix autour du cou, ou des gens qui ont des kippas. Enfin, tu vois, il y a quand même quelque chose. Alors que moi, je suis pas musulman, Ali l'est. Et à nous deux, déjà, on est déjà une diversité dedans. Tout en étant un peu de la même combinaison. Donc on a besoin, nous, de parler de ça. Et de dire que le vivre ensemble, c'est pas quelque chose en entre-soi. Que c'est forcément quelque chose qui passe par le fait qu'on vit pas de la même manière, mais c'est l'acceptation de l'autre. Et pour nous, c'est une préoccupation qu'on a envie de défendre et qu'on a envie de chanter. Voilà, peut-être qu'avec La Rue qui est à nous, on le fait différemment. Moi, peut-être, je veux dire, Florent est plus attiré par les chants de marin, Olivier est plus attiré par le rock'n'roll. Donc voilà, donc on est dans des choses très, très très différentes. Là, c'était vraiment l'idée de se dire, on a un bonhomme qui se ressemble, voilà, on a un vrai bonhomme carnaval qui est le nôtre, et du coup, on va l'étoffer.
6: Mais finalement, vous avez aussi une poésie, un point levé, une tendresse, une révolte, tout ça un peu mélangé, que vous exprimez autour de justement de ce message du vivre ensemble, aussi du positif. Avec le verre à moitié plein, par exemple, qu'on va écouter dans un instant. Mais je sais pas comment vous le, cet équilibre un petit peu entre cette tendresse, cette révolte, c'est un peu le nœud de votre duo.
4: Je pense que ça fait des années qu'on est dessus. Années qu'on essaie de trouver notre place dans ce monde-là, et on continue à essayer de le trouver. Et puis petit à petit, on l'a, parce que de fait, on a des amis, on a des enfants, on a une famille, on a On a plein de choses, donc cette chose-là, je pense que c'est même pas quelque chose de réfléchi, c'est pas quelque chose, c'est quelque chose qui nous appartient et qu'on arrive à développer naturellement. On convoque certains esprits et puis le soir, on se met à écrire et puis à chanter.
5: Et puis c'est 30 ans de musique, mais d'écriture aussi. Donc forcément, ça, je sais que plus jeune, j'écrivais forcément différemment, peut-être un peu plus rentre dedans, et puis avec le temps, bah. On apprend aussi à dire les choses d'une autre manière.
4: Et puis on aime dire les choses d'une autre manière.
5: Ouais, c'est important. D'où cette notion de nouveau printemps, à chaque fois d'essayer d'aller vers des terrains nouveaux, quoi. C'est de dire la même chose, mais d'une manière différente. Et puis moi, ce que j'aime dans cette façon d'écrire, c'est que souvent les gens disent, effectivement, il y a de l'engagement, mais c'est dit de manière... les gens acceptent plus facilement aussi. Quand on arrive avec cette pointe d'humour qu'on fait, surtout sur scène, entre Mourad et moi, où on va chercher les gens à travers des petites blagues et tout, ça aide à amener les gens vers le discours, à se dire, voilà, on est différents, certes. Comme disait Mourad tout à l'heure, il parlait de l'islam et tout. Bon, moi, je me considère musulman. Mais j'ai aussi une manière de pratiquer l'islam qui est pas du tout, je suis pas du tout pratiquant, en fait. Voilà. Mais comme beaucoup de gens aujourd'hui, il y a des gens qui vont fêter Noël, qui sont pas du tout croyants, pratiquants. Et c'est amener aussi ça, et leur montrer que, on peut avoir une double culture et on peut être français avec la culture de nos parents et, on n'est pas forcément, on va pas forcément dire Allahu Akbar et faire tout péter à l'intérieur.
4: C'est et puis les anciens, je veux dire, moi j'ai des grands-parents ou des gens, voilà, qui étaient musulmans et qui très très clairs en disant, voilà, c'est toujours ta relation avec toi, avec Dieu, que tu sois chrétien ou musulman. Donc les gens qui parlent et qui font le prosélytisme à la place de Dieu, déjà c'est un peu bizarre parce que ça entre presque dans le péché, quoi. Donc il y a vraiment quelque chose de très personnel là-dedans et c'est ça la possibilité aussi de la compassion et la possibilité de vivre avec l'autre.
2: Allez, je vous propose qu'on fasse une petite coupure musicale avec le verre à moitié plein et on en reparle après.

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0: Et on se retrouve toujours avec Ali et Mourad Musset à Langogne à l'occasion de cette soirée de chansons, enfin de ce week-end de chansons ici à Langogne. On vient d'entendre donc le verre à moitié plein. Ce titre, finalement, c'est un bel hymne à l'optimisme face à l'adversité. Est-ce que, enfin, cet espoir, c'est le message essentiel que vous souhaitez porter à vos auditeurs ?
1: À nos auditeurs, à nos enfants. Aux gens qui grandissent, leur donner de l'espoir, c'est ce qu'il y a de plus important en fait. Je pense que c'est en ce moment surtout, on en a besoin, quoi, parce qu'on a quand même une génération qui arrive derrière, qui est un peu nos futurs, à qui on explique que de toute façon le réchauffement climatique va tout foutre en l'air et puis que de toute façon il y aura pas assez à manger pour tout le monde. Et puis mais tout ça tient de quoi? Ça tient du partage des richesses en fait. La vérité, c'est que si tout le monde consommait raisonnablement et qu'on était entré il y a très longtemps dans un truc où est-ce qu'on admettait que le principal, c'était quand même de vivre ensemble et pas forcément d'être le plus riche ou le plus beau de la soirée ou de la vie, eh ben, peut-être qu'on aurait un peu moins de déséquilibre, ne serait-ce que financier ou même les déséquilibres qu'il y a entre l'hémisphère nord ou l'hémisphère sud. Je veux dire, tout le monde devrait avoir accès à l'eau, aux médicaments, à la technologie, à ce que l'être humain a construit de plus beau. Le malheur de cette histoire, c'est que malheureusement, on arrive à un endroit où est-ce que maintenant, ça se paye la vie. Donc, liberté, égalité, fraternité, ça fait longtemps que c'est bien que des mots. Je veux dire, en France, on se targue d'être le pays des droits de l'homme et moi, je me sens français, hein, vous sachiez, donc d'être du pays des Lumières, sauf que les Lumières, elles sont éteintes depuis un petit moment quand même. Je veux dire, quand on voit les débats, enfin, nous, on n'a pas de télé, avec Ali, on est plutôt chanceux de ce côté-là. Mais quand on voit les débats télévisuels, les débats dans les journaux, dans les canards dans lesquels on lit, c'est d'un ridicule et c'est toujours autour du nombril de l'autre. C'est toujours la faute à l'autre. Et c'est les gens qui gagnent des milliards qui ont convaincu des gens qui en gagnent 1000 que les gens qui en gagnent 0, c'est le problème, quoi. Alors, on est mal barré. Donc, nous, l'idée d'optimiser, c'est de dire, bah voilà, même si on n'a pas grand chose dans notre maison, même si on n'a que 3 patates et qu'on est 5, ben, on va les partager.
2: Ah oui, c'est d'inverser la tendance, d'inverser le discours, quoi. C'est pas se dire tout le temps c'est la faute des autres et de toute façon si on les laisse faire ils vont nous foutre dans la merde, alors que c'est pas du tout le cas. Si on se met ensemble à vouloir changer les choses, on peut les changer en vérité. Mais comme on nous fait croire que c'est déjà perdu d'avance, pour certains c'est compliqué. Hein,
1: ah, il faudrait surtout écraser les télés, parce que quelle que soit la communauté, hein, c'est
2: oui,
1: clair.
2: C'est ça.
1: Dire, quelles que soient les communautés, j'entends trop de fois, oui mais ils le font, alors pourquoi pas nous? Ah ouais, c'est vrai, t'as raison, un chien dans l'eau potable et puis faisons-nous plaisir. C'est-à-dire, il y a quand même des choses, on devrait être capable maintenant en 2025 d'avoir un petit peu de choses sensées en fait. Mais le problème, c'est que ceux qui dirigent ce monde-là, bah, c'est ceux qui se baladent en jet privé, qui vivent dans l'opulence. Je veux dire, les potes à Trump et à Weinstein ou je sais pas quoi, là, qui se font dans toute impunité, je veux dire. Enfin, je veux dire, là, on a un président qui est sorti au bout de 15 jours de prison, alors qu'il devrait y être pour 6 ans, quoi, minimum 10 ans. Je veux dire, c'est quand même l'argent des Libyens, qui étaient tenus par un dictateur, et cet argent, il l'a quand même acquis au nom de meurtre de plein de Libyens. Donc, il y a quand même quelque chose. Je veux dire, ces gens-là sont censés être des exemples pour nous, ils ne le sont pas du tout. Il y a quelques mois en arrière, on avait un premier ministre qui a couvert quand même des actes de pédophilie et de violence envers des enfants, tout en disant, ah, bah ouais, mais je savais pas. J'étais ministre de l'éducation, mais vous savez, c'est, donc, alors que ça devrait être les premiers remparts. Voilà. Et à nous, on nous demande des efforts et à eux, on leur demande rien.
2: Mais malgré tout ça, il faut continuer à avoir le verre à moitié plein.
1: Oui, c'est ça. C'est-à-dire que ça. Oui, là, je suis parti sur le côté un peu pessimiste de la chose.
3: Mais en même temps, c'est ça.
1: Nous, au quotidien, dans notre vie, je veux dire, c'est pas ça notre vie. Ouais, quoi. Ouais. On vit avec pas grand-chose, on est très heureux, on s'amuse avec nos enfants, on rigole, on passe du temps avec eux. L'importance de passer du temps et de transmettre à nos enfants, l'importance de leur montrer d'aller à la pêche, d'aller se balader dans la forêt, de leur montrer que la vie est belle, si je veux dire. Malgré tout ça, et ça devient de plus en plus difficile, il y a quand même énormément d'endroits où les gens vivent avec pas grand-chose, sont heureux très vite, juste en faisant la fête. Et c'est sur ces gens-là qu'il faut parier, qu'il faut aller, qu'il faut croire. Voilà, comme les petites radios associatives ou les petits, voilà, tous les endroits qui permettent aux gens de pouvoir se révéler.
0: Merci pour ce message pour les radios.
3: Pour les radios, ouais.
0: Qui sont menacées.
1: On voit ce qui est en train de devenir l'audiovisuel, mais après, c'est directif. Mais après, comme on chantait avec la requête à nous, il y aura toujours des cigales dans la fourmilière. À l'époque, c'était pas eu la résistance, ça sera pas encore eu la résistance. Après, on le sait.
0: Ali, votre phrasé entre hip-hop et chanson est assez distinctif. Est-ce que c'était une volonté de moderniser un peu la chanson à texte ?
2: Bon, ça s'est fait assez naturellement. Comme je disais, moi, ça fait 30 ans que je fais de la musique. Donc, avec le temps, on a réussi à travailler certaines choses. Et, moi, je suis rentré dans la musique à travers le rap. J'écoutais que ça pendant très longtemps. Et puis après, j'ai découvert la chanson. Et notamment, quand j'ai commencé à découvrir la chanson, j'ai découvert des groupes comme La Requête à nous, Trio, et ça m'a parlé. C'est notamment Zebda aussi, l'album de Zebda, où je me rappelle avoir vu une fois Zebda sur Canal+, je crois, une chaîne télé, quoi. Où il les présentait comme les rappeurs de Toulouse, qui viennent chanter leur chanson « Tomber la chemise », et à la fin, il y a Mousse ou Hakim qui dit « Ouais, on voudrait rectifier, nous, on est pas rappeurs, on se sent plus rocker dans l'âme que rappeur, même si on aime le rap et tout. Et là, je me suis dit, mais oui, tu vois, on a présenté des gens avec ce type maghrébin qui venait des quartiers en disant,
3: c'est des rappeurs.
2: Alors qu'ils font pas Zebda, quand t'écoutes Zebda, c'est pas du tout du rap, tu vois. Et je me suis dit, mais oui, mais moi aussi, je peux écouter. Et je suis allé écouter, découvrir, et ça m'a parlé aussi. Et à un moment donné, j'ai commencé même à arrêter le rap. Je faisais vraiment très chanson. Et puis au fur et à mesure, je suis revenu aussi avec le rap, où j'ai fait ce mélange-là entre les deux. Que je trouvais intéressant parce que, par exemple, j'écoutais beaucoup Renaud quand j'étais plus jeune et aujourd'hui, avec le recul, je me dis, Renaud, quand même, dans sa façon d'écrire, c'était même, pour moi, c'était un des premiers rappeurs, quoi, qui parlait des quartiers, la manière dont il dénonçait les choses et tout. Et donc, je suis venu assez naturellement comme ça, ce mélange, et puis cette idée de mélange, comme Mourad expliquait, le fait d'avoir nos parents qui sont algériens, et j'ai grandi en Bretagne, et mélanger ces deux cultures-là, je le fais aussi musicalement, et je trouve que c'est intéressant d'essayer d'aller vers là, d'ouvrir des portes et de montrer que, on peut avoir deux cultures différentes et vivre avec, il n'y a aucun souci là-dessus, quoi.
0: Bah, c'est ce que vous portez aussi dans le titre La chanson française, finalement, en revendiquant cet héritage aussi divers de la chanson française. On l'écoute et vous nous en dites quelques mots après.
2: Avec plaisir.
0: Allez, si je retrouve mon petit fichier, c'est parti.
4: C'est nous aussi, c'est nous.

0: Et on se retrouve en direct de Langogne avec Ali et Mourad Busset qu'on venait d'entendre dans la chanson française, voilà, qui met en relation justement des grandes voix avec vous et le fait de dire que bah, vous êtes aussi valeureux qu'eux, finalement, c'est ça ?
1: Oui, ou disons aussi qu'on vient aussi du même endroit, c'est-à-dire c'est que Georges Brassens, c'est fils d'immigrés italiens. Voilà, qui à l'époque c'était les Bougnoules de l'époque. Charles Aznavour, voilà, d'origine arménienne. Edith Piaf qui est née en Algérie. Je veux dire Gilbert Bécaud. Et puis après, avec Maître Gims ou avec les IAM, avec NTM. Ouais.
2: Tout ce que l'immigration a pu apporter dans la chanson française.
1: De beau, quoi.
0: Alors, vous gardez une proximité forte avec le public, une indépendance dans vos choix. Est-ce que c'est un choix militant ou vraiment une nécessité pour rester libre dans votre art ?
1: C'est un vrai choix militant. Voilà. On réfléchit tout le temps au quotidien. Et puis là, on sait qu'on va passer des périodes un peu compliquées. Donc, on réfléchit aussi à notre manière, nous, de comment appréhender ça. Voilà.
2: C'est important aussi par rapport à tout ce qu'on dit dans nos chansons, dans les textes. Et ben, on l'accompagne aussi dans la vie de tous les jours. Hein, voilà.
1: Et puis, je veux dire, on peut dire à nos enfants, faites pas ci, faites pas ça. Si nous, on le fait, on sait comment ça se termine. Donc, on a un devoir d'exemplarité. Voilà. Après, franchement, pour être sur Terre depuis 50 ans, c'est pas très compliqué. Une fois qu'on n'a pas trop d'exigences, en fait. La vérité, c'est quoi ? C'est l'envie. L'envie de la luxure qui leur crée des problèmes. Nous, on n'a pas ce problème-là. On s'en fiche de rouler en Mercedes, en fait. L'idée, c'est de pouvoir faire des repas ensemble, de pouvoir faire la fête ensemble. Le reste, c'est de la littérature, quoi. On n'est pas là pour engranger des millions. De toute façon, on ne va rien en faire une fois qu'on sera dans un cercueil, donc, ou pas.
0: Avant de terminer cette émission, peut-être vous demander à l'un et à l'autre un souvenir de votre carrière qui est un moment marquant pour vous.
2: Il y en a plein, mais après je garde un très bon souvenir la dernière fois que je suis venu ici à, comment s'appelle cette petite usine des machines,
3: la filature des calcaires.
2: Voilà. J'étais venu, je crois que c'était à peu près à la période de la Lide,
3: c'est ça.
2: Je me suis retrouvé à chanter, je faisais guitare-voix dans un musée qui présentait des machines à tisser la laine de mouton. Et donc je leur ai dit, voilà, vous m'avez invité parce que je suis musulman et que c'est bientôt l'Aïd. Passez une belle soirée, c'était un très bon souvenir de ce passage-là et du petit voyage en train après pour rentrer à la maison à travers votre belle région. C'est tous ces petits moments-là aussi qui rendent ce métier-là magique.
0: Ok, merci.
1: Pareil qu'Ali. J'ai été à Langogne. Non, mais après, nous, le truc qui est chouette, c'est qu'on passe notre temps à essayer de faire en sorte que ça soit des bons moments. Voilà. Donc,
2: on en a forcément plein.
1: On est rempli de ça, quoi. On est rempli de milliers de souvenirs. J'en ai plein, moi, avec mon côté punk, avec Collectif 13. Mon meilleur souvenir, c'est d'être passé sur Terre. Je pense que ce sera ça, mon meilleur souvenir. Et d'avoir essayé de continuer à être optimiste et heureux dans cette vie, avec ou sans argent. Enfin, je pense que le plus important, c'est quand même de se sentir, faire partie d'une famille, et la famille des êtres humains, c'est ce qu'il y a
2: de
1: bien.
2: De faire ce métier de cette manière-là. Quoi.
1: Parce que pour avoir fait des milliers de kilomètres dans toute la France, dans le nord, dans le sud, à l'est, à l'ouest, partir au Québec, et aller faire des tournées partout dans le monde, à chaque fois, les problématiques sont les mêmes, les bonheurs sont les mêmes, les joies sont les mêmes. En fait, on se rend compte qu'on est les mêmes, c'est ça. Je pense que c'est la plus belle chose qu'on a, c'est de se rendre compte qu'on est les mêmes personnes, en fait, et on vibre pour les mêmes choses.
0: Alors, vous nous avez dit que la tournée se terminait bientôt.
1: Remise
0: de stage,
1: moi-même, mon diplôme le 13 décembre.
2: 13 décembre, l'alimentation générale à Paris, pour celles et ceux qui veulent venir nous voir là-bas. Ouais. On remettra le diplôme à Monsieur Mourad Musset, après 3 ans de stage.
0: Et alors, quel prochain horizon pour l'un et l'autre ?
1: Alors, moi, là, on repart direct avec la rue Quétanos. D'ailleurs, j'ai la voix de hier soir parce qu'on a fait une espèce de fête à Paris. Voilà, ça fait 3 ans qu'on n'a pas joué avec la rue. Puis, on avait envie de faire une fête. Et en même temps, on accueille un nouveau membre dans la rue Quétanos. Donc ça, faut pas le dire.
2: Voilà. Trop tard. C'est pas moi. Ça.
1: Ils le diront pas. Et du coup, on a fait une grosse fête hier dans un lieu qui s'appelle le Kilowatt, où on a invité. Il y avait Sandy Severino, il y avait Liz Cabaret, il y avait Stag Hernandez, il y avait Carrie Mouche.
3: Ah, oh, super.
1: Voilà. Et il y avait Hervé Le Giel, guitariste de Sandy Severino, Et puis on a invité les copains du Théâtre du Fil aussi, l'école de théâtre d'où est-ce qu'on vient. Et pour démarrer, en fait, le prochain album qui est déjà en cours, quoi. Donc là, prochaine étape, ça va être ça, La Rue qui est à nous. Et après, on repart un peu La Rue qui est à nous avec un projet qu'on avait fait avec les Ocs qui s'appelle Le Tech, tout en commun. Et on sera là-dessus sur l'été, voilà. Et puis après, normalement, ça sera sortie d'album et puis tournée 2027, si voilà.
2: Et moi, je repars sur un mini-album en solo qui sortira en mars, qui s'appellera Last de Braise, voilà, que je suis en train d'écrire en ce moment. Et je vais essayer de faire une petite tournée où je vais proposer aussi aux structures qui nous accueillent d'organiser des rencontres autour du thème Yermatalico, mais mélangez-vous, ce mélange des cultures. Voilà, c'est un peu, ça va être un peu ça l'idée, d'amener les gens vers de la discussion aussi, de la rencontre autour de ce mélange des cultures qui, pour moi, est... C'est un peu ma bataille.
1: Et qui finalement, si on regarde vraiment en arrière et toutes les un peu les arbres généalogiques des uns et des autres, on est un peu tous quoi issus de l'immigration. Quoi. On a tous un peu du sang mélangé dans nos. Donc nous, c'est le plus proche, mais c'est vrai que, je veux dire, Pagny, par exemple, Florent Pagny. Pagny, je le répète parce qu'il a un peu des trucs bizarres lui à la télé. En fait, c'est pas vraiment français d'origine. Donc c'est ça qui est drôle, c'est quand les mecs deviennent plus royalistes que leur roi, quoi. Ça fait halluciner, c'est-à-dire que ça n'a pas de sens en fait. Il y a un truc qui est très ridicule quand même. Donc rigolons bien dans ce monde-là parce que.
0: Bon, en tous les cas, on suivra votre actualité dans l'émission avec Olivier, hein, qui vous proposera forcément les titres les nouveaux titres quand ils sortiront. Donc, merci beaucoup Ali Mourad Musset d'avoir partagé ces quelques minutes avec nous.
2: Un plaisir.
0: Merci Olivier de m'avoir accompagné ce soir et on se retrouve sur 48 FM dans la sélection du Festivalier le vendredi à 19h et le dimanche à 21h et on se quitte avec Sur la vague sur l'album, sur l'EP Troisième Printemps, c'est ça?
2: C'est ça, voilà.

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1: Salam alaikum, Langon. Gogne. Langogne. Parce que, on a joué déjà Langon, Langogne aussi. Ça va?
2: Oui.
3: Ça se passe bien pour le moment?
1: Bon, nous, on voulait faire comme Herbert, mais en fait, on a été obligé de virer des musiciens. Donc, on vous présente nos musiciens, mesdames et messieurs. Et on gagne plus d'argent depuis.
3: C'est vrai, c'est ça. C'est pour ça qu'on a fait ça, d'ailleurs.
1: Bon, voilà, mesdames et messieurs. Donc, on est très contents d'être parmi vous ce soir.
3: Et ce soir, je vous présente M. Mourad Musset. Est-ce qu'on peut l'applaudir bien fort, s'il vous plaît?
1: Justement, j'allais me présenter. Moi, je suis le stagiaire de Ali. Donc, si vous avez des réclamations, vous venez me voir. Et je suis, comme je suis stagiaire, du coup, je ne suis pas payé. Du coup, au début, j'avais un contrat avec TripAdvisor, mais depuis que je me suis aperçu qu'en fait, ils font des business avec... Du coup, j'ai arrêté. Du coup, je me suis mis au meilleur public de France. Voilà, donc je suis mandaté par le meilleur public de France, qui est une association qui élit le meilleur public de France. Et ce soir, à Langogne, vous avez envie de participer au meilleur public de France?
3: Ah ben, j'en doute pas une seule seconde, attends.
1: Là, ils sont chauds, là. Là, par contre, vous êtes debout, mais un peu fatigué, non? Attends, on va recommencer. Là-bas, vous voulez participer au meilleur public de France?
3: T'as vu, la salle, elle est divisée en deux.
1: Ouais, il y a ceux qui sont...
3: Il y a ceux qui sont assis, ceux qui sont debout. Voilà. Ceux qui se croient à l'Olympia et ceux qui sont au festival de festivaliers, c'est ça?
1: C'est bien, hein.
3: Là, je dis ça parce qu'en fait, avec Mourad, il vous a pas dit, mais il y a pas longtemps, on a fait l'Olympia quand même. C'est classe, quoi. Attends,
1: c'est trop cool. On a un pote qui avait les clés et du coup, on a pu faire un clip dans les toilettes.
3: Non, c'est pas... On a fait une première partie d'un ami, d'un groupe copain qui s'appelle La Bêche. Je sais pas si vous connaissez. On vous invite à aller les écouter, à découvrir. Et du coup, on avait fait une chanson pour l'occasion, tu vois. Et depuis, à chaque fois, on est un petit peu frustré. On a envie de la chanter. Mais comme ce soir-là, on se dit, c'est peut-être l'Olympien de Langogne ce soir ou quoi? Pas ceux qui sont assis, vous êtes à l'Olympia ou quoi? Et ceux qui sont debout, ils sont à l'Olympia? Alors on va faire comme si on était à l'Olympia.
1: Eh ben c'est parti, pas trop.
3: Alors tu sais, et comme à l'Olympia, on veut voir toutes les mains en l'air, s'il vous plaît, allez, Langogne.
1: Oh, yeah, yeah.
3: Faut qu'on...

0: tout le reste, on verra. Mesdames et messieurs, le seul, le vrai, l'unique venu de Bretonnie, monsieur Ali Mouni.
1: Est-ce que ça va toujours, Langogne, ou quoi? Alors, on avait une question bien précise à poser à ce moment du spectacle. On voulait savoir si les gens de festivaliers à Langogne, est-ce qu'il y a encore des gens qui vivent le point levé ou quoi? Même ceux qui sont assis.
0: Trois secondes. Moi aussi, c'est pareil. À la fin, il y avait une manif, il pleuvait, j'y suis pas allé. Je me dis, finalement, entre tomber malade et puis... Enfin, bref.
1: Monsieur Morin-Musset, il est encore en stage, donc pour les transitions, il y a encore des boulots. Mais ça va venir, vous inquiétez pas.
0: Non, et puis franchement, sans démagogie aucune, vous avez essayé de vivre comme ça?
2: Salut.
0: Ça va?
1: Bon, en tout cas, le prochain morceau, on dédicace à toutes celles et ceux qui militent contre tous les extrêmes. Les extrêmes de tous bords, qu'ils soient politiques ou religieux. Cette chanson, elle est pour vous, cette chanson, elle est pour nous. 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

0: Yeah, man. Oui, oui, mesdames et messieurs, vous pouvez l'applaudir, monsieur Ali Mouni.
1: Ouais, ça va toujours, Langogne. Eh, on vous rassure, on n'est pas tout le temps énervé comme ça, on fait pas toujours des chansons d'énervé. Des fois, on fait des trucs cool.
2: C'est des spectacles pour enfants, même.
1: Oh, des spectacles pour enfants, ou si vous voulez, on peut même faire une reprise. Non ? N'est pas un petit Patrick Sébastien au Cap d'Agde ?
2: Non.
1: Sinon, ben, pendant longtemps, j'ai fait des reprises d'Annie Cordy, mais j'ai arrêté parce que
2: c'est lui,
1: nul.
2: Patrick Sébastien, dans la reprise. Hein. C'est un peu dur. Oui, et à l'époque, on l'appelait Ali Cordy, il avait une belle perruque blonde.
1: Non, c'est pas vrai.
2: Dis la vérité. Non. Et son tube, c'était Baba Yo-Yo. Qu'est-ce que t'as sous ta dire là-bas ? Vous avez connu ça ? Baba Yo-Yo. Qu'est-ce qu'elle a sous sa dire là-bas ?
1: Faut pas écouter stagiaire, c'est pas vrai. Non, par contre, ce qui est vrai, c'est que pendant longtemps, j'ai fait une reprise d'un copain que vous connaissez peut-être, s'appelle HK. Vous connaissez ? Ah, vous avez chanté, on lâche rien, danser encore. Bah, c'est ni l'une ni l'autre. Moi, j'ai fait une reprise d'HK, c'est une chanson qui s'appelle Troubadour. Et pendant longtemps, j'ai chanté Troubadour parce que lui ne voulait pas la chanter. Et un jour, il est venu me voir en concert et puis il m'a dit « Mais en fait, elle est bien ma chanson, moi aussi je vais la chanter. » Donc il s'est mis à chanter sa chanson et puis à la fin de ses concerts, les gens ils venaient le voir en lui disant « C'est super ta reprise d'Ali !» Il était vexé, le pauvre. Je lui ai dit « En même temps, frérot, je crois que je la chante un petit peu mieux que toi. Mais moi, je suis sûr que ce soir à Langogne, vous pouvez la chanter encore mieux que nous. Vous voulez chanter ou quoi ?» Ouais, parce qu'on vous a entendu chanter avec Herbert Léonard. Non, Ben Harper, Félix,
2: Herbert Jeffen, les ogres.
1: Non, BHL, c'est plus facile à retenir, mais c'est BHL.
2: Et ben on va voir ça, parce que c'est donc, je suis aussi chargé de l'animation, donc on va se préparer, on va s'échauffer un peu le gosier. Là, à vous. Ah, tu peux laisser la lumière dans la salle, comme ça je vais voir ceux qui sont des mauvais élèves. Ok, donc là, le « là », ça passe. Encore, c'est normal, c'est la première note. Après, du coup, on va enchaîner plusieurs notes. Et le texte, c'est hyper simple. Ça fait « dam, dam, di, dam, di, da, dam, dam, di, dam, di, dam ».
1: Ça, c'est facile à chanter, HK.
2: Il a déposé ça, là, ça, c'est bon. Bah, ouais. On y va ?

0: Didadam, dam, didam. À vous. La fille en jaune, là. Oui, oui, je t'ai vu. Tu crois que je te vois pas? En plus, t'es au premier rang. Genre. Oh, on va se réveiller un peu. Le spectacle, c'est aussi vous. Hein. On recommence. 1, 2, 3, 4. Dam, dam, didam. Franchement, professionnel. Là,
1: bah ouais, là. Franchement, on va dire à HK que vous chantez mieux que nous. Hein. C'est... Bon, on le fait tous ensemble maintenant. D'ailleurs, franchement, même si vous chantez faux, c'est pas grave, nous aussi on chante faux.
0: Faut chanter avec le cœur.
1: Si vous voulez taper dans les mains, même pas en rythme, c'est pas grave, la machine elle s'occupe de tout, d'accord. Et sinon, vous pouvez taper dans les mains, tu sais, crier bien fort comme dans les concerts de Big Flo et Oli. Ce soir, l'Angole, faites-nous rêver.

Mesdames et messieurs, monsieur Ali Mouni. Vous pouvez aller, Ali, Ali, Ali, Ali. Ça ressemble à un nom de boxeur. Juste, on va quand même vérifier si vous avez bien capté, quand même, qu'on reparte pas et qu'on se dit, zut, ils ont pas complètement pigé. Alors, 1, 2, 3, 4. Dam, dam, di dam. Dam, di dam. Encore, encore. Bravo, messieurs, dames, vous pouvez vous applaudir bien fort. C'était important parce que c'est pour le présenter aussi. Enfin, ça se fait pas comme ça, quoi. Parce que, Ali, non seulement, il y a quelques mois, moi, quand j'étais parti en vacances, lui, il en a profité pour devenir champion de boxe française de la Bretagne, mesdames et messieurs.

Ah, c'est le M6, quoi. M6, mais c'est pas le décrochage régional. Hein. C'est par exemple pour les plus anciens, si je te dis, moi j'ai fait le Hit Machine, tu connais? Tu sais, si je te dis, tu t'appelles Charlie? Alors, connais les anciens. Et ça se trouve, tu m'as vu à la télé, tu savais même pas que c'était moi. J'avais 20 ans aussi. C'était il y a 30 ans. Ouais, tu sais, faire le calcul. Et tu sais, et quand on était jeune, tu sais, moi je montais sur scène, j'avais peur de rien, je tapais des freestyles, je faisais des trucs de ouf et tout. Et avec le temps, ça a changé. Et pendant le confinement, tu sais, je me suis amusé à replonger dans ma jeunesse. Histoire de quoi, tu vois, j'ai fait comme ils font les jeunes, des petites vidéos YouTube, des petits freestyles. Ça vous parle, les jeunes, souk? Et tu sais, pour rester crédible, j'ai fait des freestyles de jeunes, mais sur des musiques de vieux.

0: Monsieur Mourad Musset, stagiaire en machine, du bruit pour lui, s'il vous plaît. Ouais, c'est parce que t'as pas appuyé sur le... Non, c'est des machines qu'on a achetées à Lidl. Des fois ça marche, des fois ça... On peut l'applaudir bien fort, s'il vous plaît. Ouais, c'est pas facile, les machines.
1: C'est pas
0: en plus, c'est les boutons et la couleur. Les couleurs, elles se ressemblent
1: vous,
0: et tout.
1: Vous pouvez vous approcher. Hein.
2: Ouais.
1: Vous inquiétez pas. À cette distance-là, normalement, mon bracelet électronique, il fonctionne pas. Hein.
0: Oui, il n'y a pas de danger, non, il n'y a pas de danger. C'est...
1: Ouais. Ouais, alors, vous pouvez l'applaudir encore bien fort, même vous pouvez... Ali, Ali, Ali, Ali, Ali,
0: Ali. Non, t'en fais trop, Mourad, c'est bon, ils vont valider ton stage ce soir, t'inquiète.
1: Non, non, c'est
0: pas ça. Les gens, ils ont compris que je m'appelle Ali.
1: C'est pas ça, moi, c'est quoi, quand je serai vieux, moi, je voudrais être Ali, moi.
0: Ah ouais? Tu veux faire de la boxe?
1: Champion de boxe, et puis je voudrais faire des freestyles sur des machines.
0: Eh, hey, là, tu veux faire un freestyle
1: Ouais, mais si je fais un freestyle, c'est pour les yeux. Il y a des yeux dans la place? Mais toi, oh oh. Hey, tu vas attendre ton tour quand même. Hein. C'est un privilège de vieillir. Donc là, je t'as même pas de barbe là.
0: Ouais, si, une petite.
1: Quatre poils. Il y a même pas un poil blanc. Alors, s'il te plaît, chacun son tour. Ça viendra. Ne sois pas trop.

0: pressés. C'est vrai. Les yeux, vous êtes avec moi? Toi, t'es entre les deux, là? Moi, je vois. Bon, alors, bougez pas.
1: Vous voulez un freestyle juste agir? Oh, faut l'appeler. Mourad, Mourad, Mourad.
0: Non, arrêtez ça. Pas de flagornerie entre nous. Voilà, surtout qu'en plus, lui, après, il aime pas ça. Il fait semblant que, mais après, il va me virer tout ça.
2: Non, c'est pas vrai, il te reste que trois concerts.
0: C'est vrai qu'il me reste que trois concerts après.
2: Après, tu repars dans ton ancien groupe, c'est ça?
0: Non, je sais pas encore, ça va dépendre.
1: Ah, merde.
0: Oui, parce que ça dépend. Si la femme du chanteur revient, ça va être compliqué.
2: Ah, donc tu vas rester avec moi, quoi.
0: Ouais, ouais. Et, comme ça, il n'y a pas de risque. Voilà. Donc, alors, les vieux, si on peut allumer la lumière dans la salle, s'il vous plaît. C'est juste pour leur expliquer que moi, je ne fonctionne pas trop avec les machines. Je joue avec des guitares en bois. Voilà, c'est authentique ça. Et du coup, si vous pouvez suppléer la percussion, c'est possible? Alors, c'est simple. Il suffit de faire ça. Vous avez vu, là, on se rapproche de l'Espagne. Super, quand je dis à vous les percus, vous le faites, voilà. Et puis quand je rechante, vous arrêtez. Enfin, vous allez comprendre assez vite.
1: Autoritaire, le stagiaire.
0: Vous êtes prêts, les yeux? J'adore. Je te jure, non, mais c'est un privilège de vieillir.
1: Il est connu, ce freestyle?
0: C'est mon ancien groupe avant que je sois viré.

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0: Monsieur Mourad Musset, la rue qui est à nous, mon côté punk, collectif 13, Nessel Village, stagiaire de premier stagiaire de France, du bruit pour lui, s'il vous plaît. Mourad,
1: Choukran Habibi, Choukran Habibi.
0: Eh, vous avez vu, Mourad, il fait vachement bien la chanson française quand même. Bien, et lui aussi, il aurait pu faire l'ouverture des Jeux Olympiques. Ils n'ont pas voulu.
1: Il ne se raconte pas la tête de Retailleau, là. Déjà, Ayana Kamura et Rimka à l'ouverture des Jeux Olympiques, c'est en plus on avait rajouté. Et allez, Mourad, vive la France.
0: Ça aurait été bien, bah oui, bien sûr, vive la France, comme ça, c'est normal.
1: Parce qu'il y a des gens qui ont des problèmes cognitifs, en fait. Ils n'associent pas le prénom avec le pays, en fait. Et ils ne sont pas capables de dire, tiens, c'est Mourad, c'est marrant. Maintenant, en France, il y a des gens, ils s'appellent Ali.
0: Oui.
1: Tu viens de quel pays?
0: Bah, je suis français.
1: Il essaie de nous faire croire, c'est pas vrai, il a passé papier.
0: Non, je suis breton.
1: Ça nous a amené à une petite réflexion. On s'est dit, tiens, c'est quand même chelou quand même. Parce que quand même, ceux qui ont fait la chanson française depuis 100 ans, en tout cas qui ont participé, c'est quand même l'immigration, on est d'accord?
0: Un petit peu aussi.
1: Vous saviez, Georges Brassens, de quelle origine il est? Georges Brassens, immigration italienne.
0: Mais il était bravo, français, madame. Français aussi. Français.
1: Vous gagnez un t-shirt de stagiaire super. Charles Aznavour. Voilà.
0: Bon, c'est, français c'est, aussi quand même.
1: T'as donné la réponse avant la question, c'est vachement bien. Jacques Brel.
0: Bon, pas Jacques Brel, ok. Jacques Brel n'est pas français.
1: Édith Piaf, vous savez qu'elle était née en Algérie?
0: Oui, mais l'Algérie française, monsieur. Attention.
1: Ah oui, j'avais oublié. L'Algérie française. Voilà. Et Gilbert Bécaud. Alors là, on les a tous perdus. Il n'y en a pas un seul qui connaît Gilbert Bécaud. Merde. Mince, zut. Bon, Maître Gims.
0: Oui, il était égyptien, c'est pas
1: pareil. Ah oui, c'est vrai, lui, c'est des pyramides. Anaya Kamoura. Voilà, tout ça pour vous dire, mesdames et messieurs, que depuis 100 ans, voilà, si la chanson française, eh ben, elle est devenue aussi belle, qu'on l'a poussée aussi loin, mesdames et messieurs, eh ben, c'est grâce aussi à l'immigration. Elle a aidé à supporter, à faire les voyages, à venir ici, à s'installer ici, à faire des enfants et à se sentir bien chez nous, mesdames et messieurs. Donc, c'est nous aussi la chanson française, c'est vous aussi la chanson française à celui qui l'a fait vivre, mesdames et messieurs.
0: Est-ce que vous avez encore envie de chanter un petit peu avec nous, quoi?
1: Bah, c'est simple, nous on va dire c'est nous aussi, et tous ensemble on va dire la chanson française. C'est nous aussi.
0: La chanson française.
1: C'est nous aussi.
0: La chanson française.
1: C'est nous aussi.
0: La chanson française.
1: C'est nous aussi.
0: Faites du bruit pour vous, l'envoyez voir toutes les mains en l'air, s'il vous plaît, du bruit. Eh, fallait qu'on vous dise, attends.
2: Y'a eu Grand Jacques avant moi, y'a Georges avant lui, après nous qui viendra, après nous ce n'est pas fini, non.

0: Madame.
1: Merci du bruit pour vous. Est-ce que ça va toujours, Langogne? Là, on préfère demander parce que, tu sais, il y a un moment pendant les élections quand on chantait cette chanson, je sais pas pourquoi le courant y passait plus trop.
2: Ouais, mais si tu parles de courant, ça va pas bien se passer.
1: Oui, si je parlais pas du courant islamique, je parlais du courant entre nous, quoi, entre les gens. Tu sais, en tout cas, quoi qu'il arrive, à chaque fois, on invitait les gens à continuer notre voyage musical. Vous voulez voyager encore un petit peu avec nous? Là, est-ce que maintenant, on va vous faire voyager très très loin? À travers ma terre natale. Ah. Et ça se voit que je suis breton quand même. Enfin, moi je fais plus breton que Mourad, ça c'est sûr.
2: Ouais, moi je viens de Cholet dans le Maine-et-Loire.
1: C'est le Marocain du Cholet, de Cholet.
2: Alors regarde, je les ai perdus là. Vous savez que quelqu'un a déjà été à Cholet? T'as de la famille en EHPAD? Non, c'est ça, non. C'est parce qu'il n'y a pas grand chose, il n'y a pas de camping. Hein.
1: Ah, c'est des gens qui se perdent. Y a Cholet, pas,
2: c'est des gens qui se perdent. Les Cholet, c'est dans un endroit qui s'appelle les Mauges. Et étymologiquement, les Mauges, ça voulait dire mauvaises gens. Donc, t'as jamais revu ta famille? Ils ont disparu. On a fait du pâté là-bas.
1: Et, tout ça pour dire que moi j'ai grandi en Bretagne. Vous connaissez un peu les banlieues bretonnes? Ah, tu sais, les banlieues bretonnes, celles qui font peur, entourées de forêts, de menhirs.
2: Allez, j'ai pas distribué les tracts.
1: T'as pas. Mais comment on va faire? Normalement, c'est un spectacle interactif, tu vois. Bah, alors, tu préviens les gens avant?
2: Oui, bah, je vais leur dire. Oui, parce que normalement, je devais vous filer des tracts, mais c'est le mois de la pension alimentaire.
1: Ils vont pas valider ton stage ce soir, Mourad.
2: Alors du coup, je vais vous le dire en direct, on va le faire en direct. Donc quand il dit entouré de forêts, de menhirs, si c'est possible que vous fassiez les forêts, les menhirs, les loups, les hiboux, les trucs intrigants, d'accord?
1: Truc qui fait peur, quoi.
2: C'est comme ça, on c'est bon qui font peur. Le spectacle. C'est parti.
1: C'est bon lui qui font peur, entouré de forêts, de menhirs. Tu vois, ça fait peur. Hein. Moi, j'ai grandi dans cette ambiance-là.
2: Là-bas, il y a eu un menhir, là. tu peux le refaire, s'il te plaît?
1: Ah, bah ouais.
2: Non, viens là le faire devant nous, là. Faut que les gens te voient. Hey, on l'applaudit bien fort. C'est quoi ton prénom?
1: Ben Menhir.
2: Pauline? Pauline, vas-y. Ah,
1: Pauline, viens. Attends, je refais le petit discours. Alors, est-ce qu'on peut faire les menhirs de Carnac? Tu sais, c'est une rangée de menhirs. Il en faut au moins une centaine. Tu sais, ces banlieues qui font peur, entourées de forêts de menhirs. Tu vois, ça fait peur, hein.
2: On l'applaudit bien fort, mesdames et messieurs, c'est Pauline.
1: Et moi, j'ai grandi entouré de menhirs comme ça, tu sais. Et nous, dans notre quartier, quand on était jeunes, on avait un truc bien à nous pour accueillir les gens qu'on ne connaissait pas. Ce qu'il y a écrit sur mon t-shirt. Yermat alaikum. Alors, pour celles et ceux qui ne parlent pas le berbère breton, un petit cours de berbère breton. Donc, Yermat en arabe, ça veut dire santé. Alaikum en breton. Non, c'est l'inverse. Yermat en breton, ça veut dire santé. Alikoum en arabe sur vous. En gros, Yermat Alikoum, que la santé soit avec vous, tout simplement. C'est le mélange des cultures ou l'intégration. Ça dépend comment tu te places politiquement. Chez nous, c'était plus le mélange des cultures. Alors j'espère que ce soir, au festival à Langogne, vous êtes pour ce mélange des cultures ou quoi?
2: Est-ce que vous êtes prêts à faire péter les yuyus de Langogne?

0: Oui, vous pouvez l'applaudir plus fort que ça, mesdames et messieurs. Monsieur Ali Moody.
1: Alors... Ouais, maintenant, ils sont bilingues. Hein. Ils parlent le berbère breton.
0: Ouais, parce
1: vous allez avoir de gros problèmes.
0: Il y a juste un truc sur lequel on vous a menti un petit peu. Je ne sais plus si c'était Camus. Non, il parlait du grand remplacement. Je ne sais plus qui. Le grand remplacement, la vérité, c'est les Bretons.
1: Oui, bien
0: je
1: ne
0: sais pas si vous avez vu partout dans le monde, il y a des drapeaux bretons, les mecs, qui sont partout. Et même, et je suis sûr qu'il y en a dans la Lozère. Il y a forcément
1: un breton dans la... Ah voilà, c'est pour ça quand j'ai dit tu connais les banlieues bretonnes.
0: Voilà.
1: Il a dit ouais.
0: Mesdames et messieurs, c'est de eux qu'il faut se méfier. Parce que dans quelques années, quand vous buvrez tous du cidre et que vous mangerez tous des kouign-amann et des galettes de saucisses, et que vous n'aurez pas le choix... Eh ben, on va bien rigoler.
1: D'ailleurs, je me rappelle, pour ceux qui s'en rappellent, Hortefeux, une fois, il avait dit, en parlant des Bretons, quand il y en a un, ça va, c'est quand il y en a deux qu'il y a des problèmes.
0: Et là, ils sont un peu plus...
1: Et là, on est deux, là, même trois, je pense, c'est...
0: Et d'ailleurs, bon, puisqu'il parle le berbère breton, on peut leur dire...
1: Bah oui, parce que là, on vous a chanté hier matin à l'écoum une chanson qui vous souhaite la bienvenue, mais le prochain morceau, c'est un morceau qui parle de gens qui...
0: Ne nous ont pas souhaité la bienvenue.
1: Non.
0: Pourtant, on est nés ici. C'est ouf. Ali et moi, on a 100 ans tous les deux. On a 50 ans chacun, on s'est partagé la tâche. Ça, on est centenaire. Eh oui, ça se respecte. Mais ça fait 50 ans chacun qu'à chaque fois on nous dit « Mais vous êtes de où ?» Ben, moi, je dis « Du Maine-et-Loire. » Mais de où ? Donc, effectivement, je pense que c'est un problème cognitif. Et ça se répand. C'est peut-être un virus cognitif qui est en train de prendre la France entière. Bon, enfin bref, le vrai truc, c'est qu'on en a marre de toutes ces salades redondantes. Voilà, nous, on est nés ici, nos enfants sont encore plus français que nous. Voilà, et puis on espère que leurs enfants seront encore plus intégrés que nous. C'est ça la richesse, mesdames et messieurs. Le problème, ça n'a jamais été l'autre. Le problème, c'est le partage des richesses. On le répète, on le redit. Voilà, si les gens partageaient un peu leurs richesses, le monde irait beaucoup mieux. Voilà, c'est ça pour nous le problème. En attendant, et on n'a pas beaucoup d'illusions sur les années à venir, on a juste un conseil à vous dire, c'est éteignez vos télés, parce que ce genre d'imbécilité-là qu'on entend, là, qu'on va vous mettre dès le début, on en a marre.
2: En France, on revient maintenant sur ce changement de climat. On pourrait le résumer d'une question. Y a-t-il une montée de la xénophobie, une banalisation de la xénophobie? Un couple qui avait tiré à coup de fusil sur un groupe de jeunes d'origine maghrébine. C'était il y a deux mois tout juste. Faut-il parler de racisme?
1: Nous avons... Est-ce que ça va

Pas plus tard que mercredi 15 août, j'étais une course de taureau au Trophée des As, qui est venu nous casser les pieds après parce qu'on se dégourdissait. Je vous fais pas dire, deux ans avant qu'ils sont venus nous emmerder. Voilà, c'est tout. Et tout est comme ça. Après, vous dites qu'on devient raciste. On a des mots racistes, tous. On le devient pas.

0: Jacqueline. Mesdames et messieurs, son c'est Jacqueline. Jacqueline, Jacqueline, Jacqueline, Jacqueline.
1: Mais non, Morad, il ne s'appelle pas Jacqueline, c'est Gilles, c'est notre technicien depuis le début.
0: Je sais, mais je me suis dit, regarde, la fin de la chanson, c'est chaque ligne. Et en allemand, chaque ligne, ça se dit pareil, chaque ligne.
1: Non, non, c'est pas. C'est, t'as pas travaillé le texte, Morad.
0: Parce qu'il y a des gens qui ont fait de l'allemand, là. Personne, LV1 en allemand. Personne. Personne peut me dire comment on dit Jacqueline en allemand.
1: Non, mais attends. De toute façon, déjà, au son, c'est Gilles, on peut l'applaudir bien fort, s'il vous plaît.
0: Mais c'était pour faire une transition.
1: Mais non, mais attends, faut que tu travailles les transitions. Et Morad, ils vont pas valider ton stage ce soir.
0: Ça passait.
1: Ça fait déjà 3 ans que t'es en stage avec
0: Jacqueline,
1: moi.
0: Jacqueline, on vous présente Jacqueline.
1: Non, je pense que pour le prochain morceau, si tu veux vraiment valider ton stage, là, tu peux faire péter les watts.
0: À Langogne.
1: Tu peux faire monter la pression. Là, attends, tu vois,
0: je crois qu'on peut faire péter les watts à Langogne.
1: Ouais, je pense, tu peux.
0: Langogne, t'es prêt à faire péter les watts? Oh, je suis plus nombreux que
1: Non, mais si, vas-y, mais faut pas que tu lâches, va jusqu'au bout du truc, ils vont chanter, Morad.
0: D'accord. Hé, Langogne, t'es prêt à faire péter les watts? Attends, ça commence à venir. Ouais. Vas-y avec la musique.
1: On fait avec la musique.
0: Allez,
1: pour valider le stage du.
0: C'est
1: du
0: pour stage, mon stage, hein, ouais, allez-y, hein, parce que c'est. Hey. Allez, Langogne, fais péter les watts.
1: Vas-y, Langogne, fais péter les watts.
0: Vas-y, Langogne, fais péter les watts. Vas-y, Langogne, fais péter les watts.

0: Mesdames et messieurs, monsieur Ali Mouni. Ali, Ali, Ali, Ali.
1: Ah, moi, t'en fais trop, mon rat, arrête, franchement. Ça fait plaisir, mais bon, ils ont compris que je m'appelle Ali.
2: C'est parce que j'ai envie d'aller pisser.
1: Là, là, maintenant. Non, tu peux. Non, le spectacle, il n'est pas terminé. On a dit c'est la dernière, mais c'est une feinte. On fait ça à chaque fois. Il reste encore quelques morceaux, tu restes jusqu'au bout. Hein, par exemple, là, avant d'aller à l'école, les enfants, en cours, vous allez aux toilettes.
2: Ça se voit, non, il va pisser pendant la dictée, lui. Ça se voit. Et puis, ça va. Je suis pas le seul à avoir des problèmes de prostate. Que ceux qui ont des problèmes de prostate, lève le doigt!
1: Non, rentrez pas dans son jeu, non, non. C'est...
2: Toi, merci, les autres, bande d'hypocrites. Hein. Ouais, je vais le faire. Que les filles qui ont des problèmes de prostate, lève le doigt! Plus courageuses. Hein. Les filles plus courageuses.
1: Non, bon, ok, d'accord, tu peux faire ta pause, vas-y, fais ta pause.
2: C'est dans la CGT, c'est écrit, j'ai le droit de faire.
1: Après, il va dire que je suis un dictateur et tout ça. Bon, par contre, tu fais ton boulot de stagiaire, tu me ramènes un petit café.
2: D'accord, ça va.
1: Avec un Kit Kat, s'il y a ça dans les loges. Tu sais, des fois, ils mettent des petites barres de chocolat. Je crois que c'est... Bon. On peut l'applaudir bien fort, c'est monsieur Mourad Musset! Bon, du coup, vu que je suis tout seul, on va faire un petit truc cool, un truc tranquille, ça. Tu sais, une petite chanson d'amour, ça vous dit, une petite chanson d'amour? Ouais, non, parce que moi, ça fait 30 ans que je fais des concerts de rap et tout, tu vois, je joue le dur. Et là, il y a pas longtemps, j'ai écrit une chanson d'amour, pour de vrai. Parce que c'est ma petite fille de 9 ans, elle est venue me voir, elle m'a dit, papa, faut que je te dise un truc. Tu sais, je trouve que c'est dur de dire aux gens qu'on aime, qu'on les aime. J'ai dit, c'est vrai, t'as raison, ma fille, faudrait peut-être que je le dise à ta mère un jour. Du coup, j'en ai fait une chanson d'amour, tu sais, un truc Jean-Luc Goldman ou... Tu sais, les trucs où tu peux allumer les briquets ou les téléphones portables, comme dans les concerts de Big Flo et Oli. Non ? Par exemple, si t'éteins les lumières et les gens, ils allument les téléphones portables. On se croira à l'Olympia de Langogne, et puis tu chantes avec moi. 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

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C'était le ALWE Freestyle à cœur ouvert 2022. Merci Langone.

0: Mesdames et messieurs, le patron, monsieur Ali Moody. Tiens, patron, j'ai été te chercher du café, mais chauffe leur café, c'est bizarre.
1: Ah, c'est un café breton, c'est ça.
0: C'est ça des cafés. Ah, c'est ça votre café.
1: Ça
0: c'est ce que vous buvez le matin.
1: Ah, non. En plus, maintenant, vous êtes bilingue, vous parlez breton. Par exemple, si on vous dit Yermat Alekoum, eh ben, vous pouvez répondre Alekoum Yermat. Ça marche aussi.
0: Yermat Alekoum. Yermat Alekoum.
1: Ah, ils ont peur du grand remplacement.
0: Ouais, je pense. Ils ont...
1: À votre santé.
0: J'ai l'impression qu'ils boivent moins qu'en Bretagne, quand même. Ils n'ont pas encore bien fait leur job là-bas. Hein.
2: Merde.
0: Bon, alors, mesdames et messieurs, quand on nous a dit à Ali et à moi, ouais, ça vous dirait, vous allez jouer à Langogne, qu'est-ce qu'on va foutre là-bas? Déjà pour venir jusqu'à chez vous, il n'y a pas d'aéroport. C'est un peu perdu. Il n'y a pas de port, tout court, même. Je veux dire, et puis on est obligé de passer par Nîmes, Montpellier.
1: On a fait un grand détour.
0: On a fait un détour de ouf pour venir jusqu'à vous voir.
1: C'était beau, c'était
0: beau. Donc on s'est dit, qu'est-ce qu'on va faire là? On va pas acheter du terrain, c'est déjà tout pris, j'imagine. Voilà. Alors on s'est dit, bah, on allait venir trinquer à votre santé, mesdames et messieurs, à votre longévité, au fait que vous soyez heureux, de ne pas vous laisser avoir par la bêtise, mesdames et messieurs, de rester proche de vos voisins, d'en devenir des amis de vos voisins, mesdames et messieurs, et longue vie à Langogne, heureux, comme disait Roger Rabbit, E-R-E, heureux.

0: Santé. Irmat alaikum.
1: Irmat alaikum.
0: Irmat alaikum. Là, vous allez être fichés, vous.
1: C'est tous les S du monde, quoi. Là. Non, mais en fait, vous êtes bilingue, maintenant, vous pouvez chanter en breton, pour de vrai. Ça vous dit, en petite dernière, en breton?
0: C'est vraiment, vous avez envie d'approfondir le berbère breton avec nous? Ça, non, c'est bien.
1: Par exemple, ça. Si on vous demande de chanter avec nous un truc qui fait...
2: Salam alaikum khouya, arwah etkhenni m'ana, ukhallihum ma'la balhumch, wajtaygullu wa'alina, toi.
1: Ouais, salam alaikum khouya, c'est international, hey, hey. Ça c'est connu
0: dans
1: le monde
0: entier. Lui, on l'a voir quand tourner. Lui, il a fait tout le début, salam alaikum khouya.
1: Ah ouais.
0: C'est vrai. Par contre, les autres...
1: Bon, si vous parlez pas le berbère breton, vous pouvez faire des...
0: Comme Enrico Macias, vous connaissez?
1: L'Enrico Macias de Langogne, non? Faut taper dans les mains en même temps.
0: La.
1: À toi, vous. Assalamu alaikum, khoya, quand même.
0: La.
1: Bah, vous êtes prêts à avoir des vrais problèmes ou quoi?

0: Musset, la rue Kitanou, mon côté punk, collectif 13, Nassel Village, premier stagiaire de France. Du bruit pour lui, s'il vous plaît.
1: Ah, choukran à Bibi.
0: Tu veux faire un autre freestyle, là?
1: Tu crois que je peux?
0: Bah, c'est le dernier morceau, parce que ça fait trois morceaux qu'on dit c'est la dernière. D'accord. Peut-être les gens, ils veulent rentrer chez eux.
1: On vous fait la dernière de la dernière.
0: La dernière des un dernier freestyle du stagiaire.
2: Mourat, Mourat, Mourat.
1: Pas de flagornerie. On vous l'a dit au début du spectacle, on distribue des tracts. On n'est pas ça, sinon vous allez vous faire engueuler. Vous n'êtes pas venu pour vous faire engueuler quand même. Là, je rigole. Bon, mesdames et messieurs, la prochaine chanson, elle est pour tous ceux qui ne votent pas pour la peur. Pour les endroits comme à Langogne, où on continue à faire de la culture. Je sais qu'en ce moment, c'est de plus en plus difficile à cause de notre ministre de la culture.
0: Tu parles de Rachida?
1: Rachida, oh, elle est passée du transport à la ville, je ne sais pas quoi. Elle a toutes les casquettes. Elle. Vraiment, elle a fait beaucoup d'études. Hein. Ça se voit vraiment qu'elle est très cultivée. Ça se voit vraiment gros. Big respect. Donc là, en ce moment, elle est en train de casser tous les budgets de la culture, les associations, les radios, tout ça. Et ben, du coup, mesdames et messieurs, on entre en résistance depuis déjà un petit moment. Donc continuez à encourager les radios associatives. Continuez à aller voir les festivals qui ne vous coûtent pas 60 000 euros pour aller voir un concert. Mesdames et messieurs, continuez à aller voir des groupes qui ont besoin de vous, qui démarrent, qui ne passent pas à la télé, qui ne passent pas dans les radios nationales. Tant mieux, continuez à faire que la culture, c'est vous qui la choisissez et pas ce qu'on nous impose. Eh bourgeois, entends-tu passer dans ta rue une parade d'espérance et qui chante et qui danse et vogue, vogue la galère. 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
1: Monsieur Mourad Musset, la rue qui est à nous, mon côté punk, collectif 13, du bruit pour lui, s'il vous plaît.
2: Non, attends, Ali. On va pas finir une chanson avec le stagiaire, c'est son spectacle.
1: Bah si, attends, c'est attends.
2: Sinon, après, ils vont dire, ouais, on est
1: les chansons du stagiaire avec Arthur.
2: Non, mec. C'est mieux que c'est toi, tu finis une chanson à toi.
1: Ah, bah, c'est vrai que j'ai encore une belle chanson.
2: Puis c'est le moment de pécho, Ali.
1: Ouais. Ah ouais, de pécho, je sais pas trop, mais.
2: Ah, vas-y. Tu m'as dit que tu voulais faire un quatrième mariage.
1: Un quoi?
2: Un quatrième mariage.
1: Un quatrième.
2: Pour les glottes.
1: Ouais, je collectionne les mariages. J'ai plein de photos de mariages.
2: Non, c'est son truc, les mariages.
1: Tu connais
2: quelqu'un qui veut se marier avec Ali?
1: Ah, c'est... Bah, c'est... oui, bien sûr.
2: Dans tes mineurs, toi.
1: Oui, je vais avoir des problèmes. Tu m'as pris pour Morandini ou quoi?
2: Ça va pas marcher avec son bracelet, lui non plus.
1: Bon, ok, je veux bien en faire une dernière, un truc sérieux. Et, bon, c'est une petite reprise aussi, parce que j'aime bien les reprises. C'est une reprise d'un monsieur qui s'appelle Pierre Perret. Vous connaissez? Ouais. Mélangez-vous, voilà. Cette chanson, elle s'appelle Mélangez-vous. Et c'est une chanson qui me va bien, tu sais, avec le Matalico, mélange des cultures et tout ça. Et quand j'ai dit à Pierre Perret, est-ce que je peux reprendre ta chanson et tout? Il m'a rappelé, mais Ali, moi, il n'y a pas de souci, tu reprends la chanson, mais tu la sors maintenant. Tu sais, c'était l'entre-deux tours. C'est un malin, Pierre Perret, il voulait faire parler de lui et tout. Et du coup, je me dis, ce soir, on peut la chanter, mais par contre, mélangez-vous, bah, je viens vraiment avec vous dans le public, je me mélange pour de vrai. Tu sais, on pousse les chaises, on casse les chaises comme à l'Olympia pendant le concert des Beatles. Non, ça n'a pas l'air de brancher. Moi, bon, je vais venir ici. Vous faites une petite... Ouais, je vais venir avec vous, vous inquiétez pas. Celle-ci, c'est la DRDDR, elle s'appelle Mélangez-vous. Encore un grand merci à toute l'équipe de festivaliers, du bruit pour eux, s'il vous plaît.
2: Merci à toute l'équipe qui nous a accueillis, mesdames et messieurs. On a très bien mangé. Merci à Ben Herbert, la rue. On se côtoie depuis un petit moment. C'est un plaisir à chaque fois de jouer avec toi. À toute l'équipe, bah, à toute ton équipe. Et puis, mesdames et messieurs, longue vie au bonheur.
1: Alors, vous me faites une place ou quoi? Moi, bon, je suis désolé, je pue un peu la sueur. Mais...

0: Mesdames, le seul, le vrai, l'unique, venu de Bretonnie, monsieur Ali Mouni. À la lumière, c'était Nathan, du bruit pour lui, s'il vous plaît. Au son, le seul, l'unique, Jacqueline Gilou, du bruit pour lui, s'il vous plaît. Voilà, on espère que ça vous a plu, que vous avez passé un agréable moment en notre compagnie. Et comme le dit si bien notre amie Thérèse à ce moment précis du spectacle, si jamais ça vous a plu, n'hésitez pas à en parler autour de vous parce qu'on a besoin de soutien. Si jamais ça ne vous a pas plu, gardez-le pour vous, ça reste entre nous. Et si jamais ça vous a plu, à l'entrée, on a aussi des t-shirts et des CD à vendre. Et là-bas, comme le dit si bien nos amis de la rue qui est à nous,
1: si vous voulez nous inviter à boire des bières, nous serons les bienvenus. Bonne fête de fin de soirée, monsieur dame, à la prochaine.
2: Et voilà, c'est la fin de cette émission. Rendez-vous la semaine prochaine. Alors la semaine prochaine, c'est un peu les pré-vacances pour nous, puisqu'on vous proposera de réécouter une émission avec Melba. Melba qui sera à l'affiche de la soirée du 21 juin dans le cadre de la saison culturelle de la Ville de Mende.
3: De la Ville de Mende. Donc on fait un petit clin d'œil aux collègues de l'équipe du Théâtre de Mende, Melba.
2: Melba qui était au Festivalier en 2021. Donc, rendez-vous la semaine prochaine pour cette belle évocation aussi de Melba. À bientôt.
3: Belle semaine.
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1: Thomas Michard, en 2010, vous avez 27 ans. Comment êtes-vous arrivé à visiter un appartement au 26 rue des Montibœuf?
2: Alors, je suis venu à visiter cet appart assez curieusement. Je ne cherchais pas forcément dans ce coin-là. Je vois cette annonce apparaître. Je vois qu'il est dans les hauteurs et qu'il est lumineux et que les charges sont vraiment très, très faibles.
1: Ça fait combien de mètres carrés?
2: Ça faisait pile 37 mètres carrés, je crois. Et j'arrive dans un appartement qui est, contrairement aux autres, qui est vide, absolument vide. Les murs sont tout blancs, c'est assez lumineux. C'était au prix du marché, c'était pas spécialement une bonne affaire, c'était pas spécialement bon marché. Voilà, à Paris, faut prendre ce qu'il y a à prendre. Alors quand j'arrive, j'ai clairement l'impression que j'ai affaire à un marchand de biens. Je me doute pas de son honnêteté. Il y avait un magnifique poêle très ancien qui était cassé, il manquait des pièces. On m'explique qu'on aurait dû faire la salle de bain là, mais finalement on l'a fait ailleurs. La cuisine est incomplète. Enfin, petit à petit, ça ajoute des petits mystères au fur et à mesure de la visite. Au sol, le parquet est très très jaune. Enfin, il y avait des traces de vie sur ce parquet, il y avait des taches, il y avait des... Voilà, on avait mis juste un vernis au-dessus, en fait. On n'avait pas poncé, on avait mis un vernis pour comme si on voulait que les taches ressortent. Enfin, ça ressemblait à une tache noire avec le parquet qui aurait été même un peu endommagé, peut-être par un micro-incendie. De mémoire, on m'a dit, mais on ne sait pas trop. Il faisait des formules dans sa chambre, il était peut-être chimiste. C'est ce qu'on m'a dit. Je ne sais pas, Moi, je m'étais dit qu'il y avait eu un début d'incendie, qu'il avait fait tomber une bougie, qu'il avait fait... Ouais, je m'étais inventé un truc comme ça et qu'il avait réussi avec un verre d'eau à éteindre, mais le temps d'aller à la cuisine et de revenir... Voilà, je m'étais inventé ça. Alors, après l'achat, il y a eu une succession de surprises. La cuisine, bon, ça a été vraiment des mois de... Pourtant, pour un si petit espace, enfin, c'était grotesque de rencontrer autant de difficultés. Mais ça a été très dur à faire. Ensuite, la salle de bain s'est mise à fuir. Après, la salle de bain, ça a été la cuisine qui s'est mise à fuir parce qu'il y a une jonction entre les deux. Il y a eu plein de petites surprises comme ça qui donnaient l'impression qu'on était dans un espèce de bateau fantôme avec plein de... Enfin, on ne pouvait pas croire que ça soit si compliqué de faire des choses simples dans un petit appart. Ce marchand de biens, de toute évidence, il n'a pas vécu dans cet appart. Il n'a pas pu utiliser la salle de bain parce qu'elle n'était pas fonctionnelle. Et puis, voilà, petit à petit, ce qui est curieux, c'est tous ces signes de mystère qui s'additionnaient, qui s'amoncelaient. Là, il y avait quand même quelque chose qui se créait autour de l'ancien propriétaire. Je me disais, ah, mais quel était ce personnage qui a vécu avant? Et ce qui était quand même assez curieux, c'est que ses voisines qui m'ont parlé de ce propriétaire, ce prédécesseur, l'ont pas vu, en fait, l'ont pas tellement vu. Il a vécu là, il avait une aide-soignante, mais en fait, les voisins et les voisines ne l'ont pas tellement vu. Alors, il y a une voisine qui, un jour, commence à m'en parler avec entrain. Elle avait envie de m'apprendre des choses. Les rumeurs disaient que, en fait, les voisins et les voisines ne le voyaient jamais, mais croisaient toujours cette aide-soignante. C'est elle qui aurait hérité de l'appartement de façon un petit peu bizarre, parce que au niveau notarial, je ne sais pas si c'est très, très légal. Moi, de ce que je comprends, c'est que des gens se sont empressés de le vendre. Enfin, il y a eu à un moment donné, il y a eu une urgence. Ils ont vu cet intermédiaire qui a fait des travaux dans l'appartement et qui a fait des travaux un peu rapidement. Enfin, voilà, un marchand de biens. En fait, les problèmes successifs qui se sont enchaînés dans l'appartement confirmaient le fait qu'il y a eu une vente un peu bizarre, qu'il y avait eu quelque chose comme d'un peu louche autour de cet appartement, et que moi, j'arrivais juste après. Ouais. Je sentais qu'il y avait... elle voulait me dire que ça avait été assez tragique, que finalement, toutes ces affaires avaient été retrouvées sur le trottoir et sur le palier, qu'ils avaient tout vidé à la va-vite, et qu'ils avaient laissé, quelque part, sa vie par terre à la vue de tous. Quoi. On a vu toutes ces affaires par terre, toute sa vie étalée, des photos, des écrits... des bouquins, des archives, voilà, c'était sur le trottoir, en bas de l'immeuble. c'était obscène, un petit peu, il y avait quelque chose d'obscène. Et c'est là que j'ai appris son nom et je me suis dit, tiens, bon, il a existé, il a un nom, voilà. Et en fait, j'en sais pas plus. C'est-à-dire qu'il y a eu ça a fait gonfler le mystère de savoir qui était là, qui a vécu là, qu'est-ce qu'il faisait. Mais j'en ai pas appris davantage. Quand vous m'avez raconté l'histoire, j'ai fait le lien entre ses tâches sur le parquet et le fait qu'il soit graphologue. Je me suis dit, tiens, ne serait-ce pas alors finalement de simples tâches d'encre? J'ai tout de suite pensé à ça. Enfin, c'est cette image de tâche, en fait, qui m'est revenue. Après, effectivement, il y a vraiment un mystère au niveau de ce personnage. Et plus on en apprend, plus ça conforte dans l'idée que le mystère s'épaissit. Qu'est-ce qui est vrai? Qu'est-ce qui est faux? Est-ce que cette histoire de chimie, est-ce qu'on me l'a vraiment racontée? Ou est-ce que moi, j'invente des trucs par rapport à cette histoire d'incendie? Est-ce que c'est pas une simple tache d'encre? Voilà, sur des détails comme ça, du coup, avec les petites informations qu'on peut grainer à droite à gauche, on peut broder quelque chose. Mais c'est difficile de savoir, de déterminer qu'est-ce qui est vrai, qu'est-ce qui est faux.
0: Ce qui est vrai, ce qui est faux. Thomas Michard, qui ne connaît rien à l'affaire Lucien Léger, est malgré lui embarqué dans les intrigues sombres de Jacques Sals, qui semble lui survivre encore aujourd'hui. Je suis un sinistre enfant du XXe siècle. C'est ainsi que Jacques Sals, sous le nom de Jacques le Gallois, commence son récit, officiel, du retour des camps. Il n'a que 26 ans, en 1948, traumatisé par la guerre et fâché avec le genre humain, tout avenir, tout espoir lui est alors impossible. Sauf que le martyr ment. Les imposteurs sont nombreux à nous fasciner, comme Franck Abagnale, Jean-Claude Roman ou Hossein Sabzian. Mais ces bâtisseurs de récits ne sont rien sans leurs victimes. Amants, maîtresses, créanciers ou compagnons de route, eux aussi participent à l'imposture, eux aussi sont les acteurs, parfois principaux, de ces comédies souvent grotesques, guidées par l'appel d'une aventure ou d'une histoire singulière. Dans cette seconde partie, nous allons sonder le terreau sur lequel prennent racine ces histoires obscures, ce magnétisme qui actionne la mécanique des événements et nous fait prendre part à ces mises en scène surréalistes. Pour tenter de poser un nouveau regard sur ce très pittoresque Monsieur Sals, je suis parti à la rencontre de ses contemporains. Des compagnons de passage qui ont croisé, selon les jours, un collectionneur d'art désintéressé, un graphologue libidineux ou un psychologue septuagénaire en phase de devenir docteur en philosophie. Parfois, en écoutant ces témoignages, je me suis demandé, parle-t-il vraiment de la même personne? Tous m'ont répondu avec plaisir et sans résistance. Non pas parce qu'ils avaient des comptes à régler avec Jacques Sals, ni pour faire éclater une vérité nouvelle, mais, il me semble, parce que l'homme leur avait permis de côtoyer le romanesque, l'extraordinaire de façade et un certain sens du spectacle. Jacques Sals, le réel et l'imaginaire. Un documentaire en deux parties de Jérôme Massella. Deuxième partie, le scénariste. Watts, vous accompagnez Philippe Génada dans ses recherches depuis plusieurs années. Qu'est-ce qui vous plaît dans les faits divers?
3: Le mystère et les forces à l'œuvre chez les uns, chez les autres. Derrière un fait divers et un meurtre, on va dire, il y a beaucoup de choses qui se jouent. Il y a toujours un mobile, parfois il y en a plusieurs. Donc oui, moi ça me passionne.
0: Et c'est pas un peu vulgaire de s'intéresser à... Parce que le meurtre est réel.
3: Oui, oui, c'est possible. Mais en fait, je m'en fous. Et d'ailleurs, je me suis souvent dit que j'avais un peu raté ma vocation parce que je suis devenue journaliste culture, plus particulièrement dans le domaine de l'art, et je me suis dit que j'aurais dû être fait diversière. Ça aurait été parfait pour moi. J'aurais adoré ça. C'est moins chic que de chroniquer les expositions d'art. Mais c'est tellement plus fascinant parfois. J'aime les gens d'abord. Je suis curieuse des gens. Et je suis fascinée par tout ce qui peut se jouer chez quelqu'un a priori, quelqu'un qui peut être banal ou sans histoire, jusqu'à aboutir à la mort de quelqu'un.
0: Watts, est-ce que vous pensez que Jacques Sals est un bon scénariste ?
3: Un bon scénariste de sa propre vie ? Certainement. Puisqu'il a d'ailleurs, j'allais dire, scénarisé sa vie, ou plutôt scénarisé ses vies. Parce qu'il en a eu plusieurs. Et parfois même en même temps.
0: Et vous n'avez pas simplement l'impression d'avoir pu tomber sur un imposteur ?
3: Ah ben c'est un imposteur, Jacques Sals, de toute façon. C'est un imposteur. C'est même, j'allais dire, le premier qualificatif qui lui correspond. Par exemple, il se fait passer pour un déporté résistant. Il se fait passer pour un décorateur, ce qu'il n'a jamais été.
0: Mais est-ce que, justement, au vu de ces mensonges, vous pourriez vous dire que c'est un mythomane aussi dans l'affaire Léger ? Du coup, vous pensez qu'il allait à la carrure pour être un espion, un tel imposteur ?
3: Oui, alors moi j'ai jamais... J'ai jamais dit ou pensé ou que Jacques Sals avait tué lui-même le petit Luc Taron. Parce que ça me paraît bien invraisemblable. Mais j'ai toujours pensé qu'il avait un... Mais c'est une conviction, comme on dit, une intime conviction.
4: On est naturellement enclin à vouloir comprendre les mystères.
0: Stéphane Troplin.
4: Moi... Ces histoires de réseau, tout ça, j'ai du mal à y croire. Et en même temps, il y a toujours des éléments qui s'imposent et qui me disent « mais oui, mais il y a ça ». Et j'essaie de trouver la solution. J'essaie de prendre les éléments, de les imbriquer différemment pour voir si de cette façon-là ou de cette façon-ci, ça marche mieux, on comprend mieux. Pour le moment, je n'ai pas réussi, mais c'est plus fort que moi.
0: Est-ce que vous vous êtes déjà demandé si ce qui ne vous plaisait pas inconsciemment dans cette histoire, c'est qu'elle était insoluble et donc infinie ?
4: Ouais, c'est possible que l'affaire parfaitement insoluble, ce soit celle-ci. L'archétype d'une affaire criminelle qui pourrait jamais être résolue, quand bien même tous les témoins seraient présents, existants... C'est possible qu'on soit face à un véritable trou noir criminel. C'est tout à fait envisageable. Par exemple, Sals, je pense que c'est quelqu'un qui... sa démarche scientifique, par exemple, de graphologue, elle s'appuie... elle ne donne pas lieu à beaucoup de littérature scientifique. Or, c'est étonnant pour quelqu'un qui se présente comme un novateur. Je me suis interrogé sur ses sources de revenus. C'est pas clair. Plusieurs bureaux... Plusieurs casquettes aussi, forment des associations, on ne sait pas trop pourquoi, des cercles de bibliophilie par-ci, une association de défense de mal logés par-là, toutes avec des objets mais sans activité. Mais il ne faut pas gratter grand-chose pour trouver des choses vraiment étonnantes, des faits, des aspects de sa vie qui sont peu compréhensibles, ça ne veut pas nécessairement dire suspects. Mais en tout cas, de quoi vivait-il ? Pourquoi avait-il plusieurs domiciles ? Pourquoi, dans tous les documents qu'on a trouvés de lui, il signe avec des pseudos, jamais de son nom propre ? Il apparaît jamais sous sa véritable identité, en tout cas très rarement. Pourquoi, quand Lucien Léger parle d'un événement, place Maubert, une explosion, une bombe, vraiment, donc quelque chose de violent a priori, pourquoi, sur une photo, on trouve quelqu'un qui lui ressemble beaucoup ?
0: Mais peut-être qu'il n'y a rien.
4: Peut-être qu'il n'y a rien. C'est possible.
0: Ce ne serait pas une terrible perte de temps ?
4: Oh non, il n'y a jamais de perte de temps. Oui, ce serait peut-être, mais je disais, je pense que les vérités sont souvent décevantes. C'est possible.
0: Quand vous racontez les faits, j'ai l'impression que vous racontez parfois le scénario d'un film noir que vous auriez vu.
4: Mais les faits, ça relève totalement du film noir. Alors, un mauvais roman d'espionnage, ou mauvais film d'espionnage peut-être, ou bonne comédie d'espionnage, pourquoi pas, sur certains aspects. Pour la partie espionnage, on ne parle pas du meurtre, bien sûr, mais parce qu'elle est extrêmement riche et propice à dérouler du fil romanesque presque de manière ininterrompue.
5: Alors. Ouais, c'est mon compte rendu. Parce que là, ça va tout me rappeler, tu vois.
0: Vas-y.
5: Alors, au début des années 2000, Jacques Sals fait une donation de 300 œuvres au musée de Châteaudun. Et il écrit pour le musée une lettre sur sa femme, Marie-Madeleine, puisqu'il dit que cette collection, c'est elle qui l'a voulu constituer. On saura par la suite que c'est faux, puisque tous les achats d'œuvres sont annotés par Jacques Sals lui-même. Et donc il écrit un texte sur sa femme Marie-Madeleine que je ne vais pas lire entièrement, mais dont je peux donner des extraits, qui s'appelle Marie-Madeleine Fourgon, une femme inspirée. Donc il explique qu'elle est née en 1920 à Montluçon, qu'elle a grandi en Haute-Savoie, qu'elle a été orpheline dès l'âge de 15 ans, et que très tôt elle a manifesté, donc là je lis, un vif intérêt pour les différents domaines de l'art, admirant des œuvres aussi différentes dans le temps et dans l'espace que celles des Mayas céramiques ou celles des miniaturistes persans art safavide. Donc déjà il nous donne quelques mots savants, mais ça c'est du pur Sals dans le style. Alors il explique qu'en 1940 elle s'engage comme volontaire dans les forces françaises terrestres, qu'elle participe à la Seconde Guerre mondiale jusqu'à son terme, qu'elle entre en Allemagne avec les armées alliées qui avaient débarqué en Normandie. Ayant le don des langues et parfaitement bilingue en anglais et en italien, elle est nommée secrétaire des juges français au tribunal de Nuremberg et a la responsabilité de l'édition française des actes du procès. Par la suite, elle est devenue cadre dans le service du personnel des forces françaises d'occupation à Baden-Baden. Et c'est là donc qu'il explique qu'elle a rencontré son futur époux, lui-même, Jacques Sals, dont il écrit, psychologue et plus tard docteur en philosophie, ancien déporté résistant. Voilà. Ensuite, il est quelques lignes encore sur Marie-Madeleine, où il explique que grâce à sa vaste culture en matière d'art plastique, de civilisation antique, elle sait prévoir les futurs succès d'œuvres rares méconnues à l'époque. Alors ça, c'est pas rien. Qu'elle est diplômée de l'école du Louvre. Alors ça, je n'ai retrouvé aucune trace d'un passage de Marie-Madeleine Fourgon à l'école du Louvre, et encore moins d'un diplôme. Mais on ne sait jamais, peut-être qu'elle y était. Alors là, la phrase qui suit est assez amusante et paradoxale. Marie-Madeleine, donc, rassemble, malgré ses moyens financiers fort limités, une appréciable collection très éclectique de petits chefs-d'œuvre devenus des années plus tard des témoins clés de la créativité humaine, désormais engagés dans un destin muséal à Nantes, donc le musée d'Aubray, et à Châteaudun. En ce sens, Marie-Madeleine, malgré sa discrétion naturelle et son manque total de vanité, peut être considérée comme le type même de ces « citoyens lambda », entre guillemets, qui s'embrouillent, entretiennent le patrimoine national par l'intermédiaire de leurs legs à des musées méritants. Donc là, on est dans du pur Sals, hein, parce qu'on a trouvé beaucoup d'écrits de Sals, c'est tout à fait son style. Et donc la dernière phrase que j'adore... Marie-Madeleine décédée, regrettée de tous ceux qui l'ont connue, à Paris le 5 mai 2000, elle repose au cimetière du Père-Lachaise après une vie consacrée à l'amour du bien et du beau, avec une majuscule à bien et une majuscule à beau. On retrouvera par la suite des textes de Jacques Sals plus politiques, certains fascistes d'ailleurs, où on voit qu'il affectionne cet emploi de la majuscule sur les adjectifs, comme bien et beau par exemple. Et donc ce texte est signé de Jacques Sals le 23 février 2010.
0: Quelques mois avant de mourir.
5: Quelques mois avant de mourir.
6: Souvent elle a été reprise. C'est le catalogue du centenaire du musée.
7: C'est vrai que c'était une belle pièce. Moi, je l'ai fait examiner parce que c'est vraiment la pièce sur laquelle j'ai eu un doute. Tellement je l'ai trouvée impeccable.
0: Alors, vous pouvez me décrire l'image qu'on a devant les yeux ?
7: Alors, c'est ce qu'on appelle des bouteilles effigies. Hein. C'est l'appellation généralement utilisée, donc de forme humaine, anthropomorphe. Là, il s'agit d'un personnage féminin et qui a gardé toute sa polychromie. Sans, il n'y avait pas un éclat sur la pièce, ce qui est quand même tout à fait extraordinaire.
0: Et là, on est sur une pièce qui date de quelle période ?
7: Très certainement, on est sur une pièce qui est plutôt du 9e, 10e.
0: Et ça doit quand même avoir de la valeur.
7: Ça a de la valeur, mais peut-être que quand il l'a acheté, ça n'en avait pas beaucoup. Ou peut-être qu'ils se sont fait plaisir, ou que Mme Sall s'est fait plaisir en achetant quelques pièces exceptionnelles. Moi, ça, c'est fort possible quand même. Parce qu'il y avait quand même des pièces relativement secondaires sur les un peu plus d'une centaine de pièces données à Daubray. Là, vous avez une pièce quand même exceptionnelle. Mais il y avait 3-4 pièces exceptionnelles, je dirais, hein, sur une collection de 110 pièces. On ne se sort pas de ce personnage, moi qui va rester un mystère hein, quand même. C'est vrai que j'y pense quand même assez souvent, vous voyez, c'est un des rares collectionneurs auxquels je pense parce que j'ai toujours pensé qu'on avait vécu quelque chose d'assez exceptionnel quoi qu'il en soit. Même si c'est totalement fou, c'était quand même exceptionnel. C'est pas un moment noir non plus pour nous d'aller voir ça, même si... La rencontre a été, moi j'ai trouvé dure hein, quand même, faisait penser à un aigle ce regard de cet homme, un regard très très dur, hein, franchement très dur. Donc je suis Marie-Hélène Centreau, j'ai été conservateur au musée d'Aubray, responsable des collections extra-européennes et des collections archéologiques du musée. Alors, le musée d'Aubray est un musée créé par un grand collectionneur nantais qui était Thomas d'Aubray, qui était un armateur, donc il avait des bateaux qui allaient un peu partout. Et finalement, il en a fait don au département de la Loire-Atlantique. L'essentiel de la motivation pour tous les grands collectionneurs qu'on a connus, en tout cas qui avaient des collections relativement importantes, c'était l'avenir de leur collection une fois mort. Et en fait, ils ont tous dans l'idée, en règle générale, que leur collection étant tellement importante qu'on va faire un musée rien que pour eux.
0: Donc dans les années 2000, comment se passe l'approche ?
7: Alors l'approche, elle n'est pas banale, parce que je travaille au musée et ma secrétaire me passe un monsieur qui se présente comme étant un monsieur Daniel Rivet, qui se dit homme de loi et qui se dit gestionnaire des affaires d'un certain monsieur Sals. Et il va vous mettre en concurrence avec une série de musées et suivant la réponse que vous allez me faire, il choisira le musée à qui il donnera sa collection. Moi, c'est la première fois que j'ai été confrontée à ce genre de demande, en plus par un monsieur que je ne connaissais pas et qui ne me mettait pas en contact avec M. Sals, je me suis dit, j'ai hésité, hein, je dois avouer, je me suis dit, je vais faire quand même une réponse, parce qu'il voulait une réponse écrite et que j'explique pourquoi je trouverais un intérêt à recevoir ces collections. Donc j'ai dit, je vais quand même faire une réponse, parce que c'est après tout, c'est mon métier, de dire que je suis quand même intéressé par des collections. Et donc je fais ma réponse. Puis, bon, je crois qu'il s'est passé au moins 5 ou 6 mois. Jusqu'au jour où j'ai de nouveau un appel téléphonique de ce monsieur Daniel Rivet, qui me dit, ben voilà, monsieur Sall vous a retenu. Je lui ai dit, mais je voudrais quand même rencontrer le collectionneur, parce que je voudrais savoir de quoi il s'agit d'abord, et je voudrais rencontrer quand même monsieur Sall. Il me dit, mais c'est prévu. Donc, je vous propose de venir à Paris, au café de la gare Saint-Lazare, et ensuite, je vous amènerai en voiture voir les collections. Donc, je trouve que c'est quand même bizarre. Et je ne suis pas tranquille, je dois avouer. Et donc, j'ai dit à mon mari, qui était directeur du musée d'Aubray, je lui ai dit, écoute, j'aimerais mieux que tu m'accompagnes, parce que partir seul à Paris... avec des gens que je ne connais pas du tout, partir en voiture, moi j'ai dit, je ne suis pas tranquille, donc nous y allons tous les deux. On arrive donc à ce café où il y avait presque... Alors il avait donné rendez-vous à 14h, je me souviens, Oui, il y avait presque personne. Et je vois tout de suite un monsieur âgé, un monsieur plus jeune. Je me dis, c'est eux, effectivement. Donc, monsieur Salles est là, avec monsieur Rivet. Alors, un monsieur Rivet, très affable, très aimable, très gentil. Et, oui, bien sûr, sa personne, un monsieur très bien. Et un monsieur Salles, le visage totalement fermé. Et on a pris un café. Et je crois qu'il a dû dire trois mots.
0: À partir, enfin, j'ai l'impression qu'il y a un truc qui cloche dans votre affaire. Alors...
7: Oui, non, mais c'était surréaliste, je suis d'accord avec vous. C'est-à-dire que moi, c'est quand même la seule fois et l'unique fois où j'ai vécu quand même une histoire pareille. C'est vrai qu'on a connu des collectionneurs un peu fous comme ça, mais comme je vous l'ai dit, c'était des collectionneurs habités par leur collection, donc, et des passionnés. Tandis que lui, ce n'était pas le cas du tout. C'était quelqu'un totalement froid, qui ne disait pas un mot.
6: On... toujours, ce n'est pas ma collection, c'est celle de ma femme. Alors,
7: il répétait ça, c'était la seule phrase qu'il a dû nous dire, en tout cas quand on est arrivé au café de la gare de Saint-Lazare. C'est la seule phrase qu'il nous est dite. Et dans la voiture, il a répété la phrase. Et ensuite, on arrive donc dans un bâtiment très quelconque à Paris, un immeuble très quelconque. Et nous voilà qui commençons à monter l'étage. Je me suis dit, il n'arrivera jamais en haut. Parce que M. Rivet nous dit, je ne sais plus si c'était au troisième ou quatrième. Je crois bien que c'était le quatrième. Alors, sans ascenseur, hein, l'immeuble. Et il commence à monter. Je me dis, il n'arrivera jamais en haut. Et puis bon, il est arrivé quand même en haut avec nous. Il ouvre un appartement très sombre. Très... Alors, on n'ouvre pas un volet. Hein. Complètement glacé parce que ce n'est pas chauffé. Et un capharnaüm, mais sans nom, sans nom. Mais je me suis dit, mais on est où? On est vraiment... Dans ce lieu-là.
6: Il y avait des traces d'habitation, c'est-à-dire qu'il y avait un lit, il y avait des éléments de cuisine, des choses comme ça, d'une armoire, mais on voyait que ça n'était pas habité.
7: Et moi, j'ai eu la sensation, si vous voulez, quand on est rentré là-dedans, je me suis dit, il a entreposé des collections qui étaient ailleurs, parce que c'était beaucoup de cartons, mais des cartons absolument partout, avec des pièces qui sortaient un peu de ces cartons. Et il nous amène dans ce qu'a été la chambre. Et sur le lit, il y avait quelques collections précolombiennes étalées. Alors, ce qui m'a étonné, c'est qu'il nous a fait faire le tour de l'appartement, quand même, M. Salles. Et il nous a montré, et on voyait que ça, il y tenait tout le double des documents que sa femme avait dactylographiés. C'était les doubles des minutes du procès de Nuremberg, puisqu'elle était sténodactylo et qu'elle avait tapé à la machine tout le procès. Donc ça, on voyait que c'était quelque chose auquel il tenait.
6: On lui a dit qu'il ne fallait surtout pas perdre ces documents. On ne savait pas quels étaient du tout, s'ils existaient ailleurs ou non, mais on lui a dit que ça, il fallait absolument que ça aille aux archives nationales. La première des choses. C'était important.
7: Et il n'a pas répondu. Il ne faisait aucun commentaire, si vous voulez, sur rien. Et par contre, une fois qu'il a eu... je lui ai dit, écoutez, oui, ces collections m'intéressent. Et là, il m'a dit, écoutez, vous venez les chercher le plus vite possible. Alors je lui ai dit, écoutez, laissez-moi un peu de temps. Il faut que je prépare des caisses. Il faut que j'évalue quand même ce que ça va représenter. Ah, mais c'est pas la peine. Les cartons sont faits avec le papier journal. Je dis non, moi, je transporte pas des collections dans ces conditions-là. Je les mets en caisse avec mon équipe. Et alors je lui ai dit, écoutez, ça va prendre un peu de temps. Il m'a dit, non, je vous donne 15 jours, pas un de plus. Donc j'ai fait des caisses avec mon équipe et on est revenu chercher... C'est là où j'ai vu que tout, enfin, j'ai vu encore plus, je crois, sa méfiance que la première fois, parce que je suis arrivée en camion, donc au pied de son immeuble. Alors j'ai appelé. Il m'a demandé combien il y avait de personnes, le nom des personnes, qu'est-ce qu'ils avaient, ils montaient avec quoi. Alors je lui ai dit des caisses en bois, et il m'a dit bien montez. Et il n'a pas dit, on est arrivé en début d'après-midi de mémoire, mais il n'a pas offert un café ni quoi que ce soit à personne, hein, inutile de vous dire. On sentait qu'il était pressé, il fallait que ça disparaisse et terminé. Donc, si vous voulez, en un rien de temps, on a quitté cet appartement, je ne l'ai jamais revu. Donc moi, je lui ai fait des courriers de remerciement. et le musée, enfin, le musée a fait tous les courriers de remerciement, le conseil général également. Jamais il n'a répondu à rien. Jamais.
0: Je pense que c'était rue des Montibœuf.
7: Oui, c'était rue des Montibœuf, c'est exact. Puis après, ça nous est revenu parce qu'on a regardé la rue quand même quand on est arrivé. Je me souviens de ça. 3 ans après, ce don, donc 2 ans après, parce qu'il fait le don en mars 2001, si je me souviens bien. Et 2 ans après, il va me redonner, et c'est de nouveau M. Rivet qui prend contact, une dizaine de pièces, dont une belle paire de boucles d'oreilles en or. C'était assez intéressant pour ça. C'est une paire de boucles d'oreilles aztèques. C'est vraiment quelque chose de grande qualité dans le papier journal. Et si vous voulez, il aurait pu jeter du papier journal où il y avait d'autres pièces de ce type sans se rendre compte qu'il y avait des collections dedans. Hein. Et si vous voulez, moi, c'est ce qui m'a le plus fait mal au cœur, en fait, quand j'ai été dans cet appartement, c'est voir ce délaissement sur les collections. Vous voyez, ce non-intérêt. On avait l'impression, mais alors vraiment, qu'il fallait qu'ils s'en débarrassent, mais ça ne l'intéressait pas. Alors c'est étonnant, parce que je me souviens que Châteaudun avait pris contact avec eux, donc ils n'avaient pas du tout de collection précolombienne, dans ce que leur avait donné en tout cas M. Sals, parce que les pièces de Châteaudun, elles sont intéressantes, hein. Il y a de très belles pièces, il y avait des pièces iraniennes aussi, indiennes et iraniennes, qui étaient vraiment des belles pièces. Je ne crois pas qu'il ait donné, très franchement, je ne pense pas qu'il ait donné à d'autres musées. Et je ne sais pas, et j'ai beaucoup de doutes sur le fait qu'il m'ait mis en concurrence avec d'autres musées. J'ai beaucoup de doutes. Et ce qui m'a beaucoup étonné, c'est que vous n'ayez rien sur Rivet. Moi, c'est un personnage aussi qui m'intrigue.
5: Alors, Daniel Rivet, la première fois que j'en ai entendu parler, c'était par la conservatrice du musée de Châteaudun, qui m'a donné ses coordonnées, donc son adresse à Puteaux, et son numéro de téléphone. Or, ce 06 était toujours attribué, mais ne répondait jamais. Et puis, on avait fait des recherches avec Philippe, et puis on a trouvé un Daniel Rivet, dont l'âge semblait correspondre, dont la situation semblait correspondre, et qui est mort en 2017, au moment où Philippe Jaénada a commencé son enquête sur l'affaire Léger.
8: Alors, c'est vrai que je me suis débarrassée de tous les ouvrages de Jacques Sals. J'avais aussi un stock de livres de Marie-Thérèse Prénat que j'avais sauvé du pilon. Et j'ai gardé les deux qui me tiennent à cœur, Approche de la personnalité profonde, de Marie-Thérèse Prénat, ça a été mon doudou de graphométrie, et puis le pronostic de passage à l'acte, parce qu'on parle toujours du pronostic du passage à l'acte et du travail sur les récidivistes, vont-ils récidiver, etc. Alors je vous ai sorti mon certificat d'aptitude à la pratique et à l'enseignement du test graphométrique d'orientation et de sélection professionnelle, signé par Jacques Sals et Marie-Thérèse Prénat en 86-87. Société française de graphométrie et de graphologie scientifique, 26 rue des Montibœuf. Et donc, c'était là où M. Jacques Sals donnait quelques cours, parce que c'était vraiment un public extrêmement choisi, de graphométrie.
0: Catherine Bautiot, nous sommes dans votre cabinet. Est-ce que vous pourriez nous décrire les cadres qui sont devant nous ?
8: Ce sont des cadres dans lesquels il y a des photos d'écriture agrandies. Moi, j'ai commencé la graphologie en 78. C'était très utilisé, surtout dans le recrutement. En France, à cette époque-là, c'était des chapelles. Hein. C'était des femmes qui avaient des très, très belles situations par ailleurs, ou dont les maris avaient. Alors, dans la graphométrie, il y a bien sûr une dimension scientifique, parce que finalement, on travaille plus sur l'interprétation visuelle de l'écriture, mais sur l'interprétation métrique je ne sais pas si on peut dire ça, en tout cas par les prises de mesure dans l'écriture. Et sur les moyennes, et sur les statistiques, et sur la courbe de Gauss, c'est un résultat scientifique, mathématique.
1: Est-ce que vous vous souvenez la première fois que vous avez entendu le nom de Jacques Sals ?
8: Je ne l'ai pas entendu, je l'ai vu. Parce que travaillant chez Marie-Thérèse Prénat, dans le 16e, assez souvent, Jacques Sals débarquait chez Marie-Thérèse Prénat. Et c'est comme ça que j'ai connu et côtoyé Jacques Sals. Un monsieur un peu lent, un peu introverti, qui ne m'est pas forcément très à l'aise. Donc j'avais une impression un peu diffuse, mais bon, je n'ai pas eu d'emblée un élan de sympathie, il faut bien dire. On est dans les années 80, j'ai une trentaine d'années, et lui, il doit avoir une soixantaine d'années, je pense. Alors, on est quand même à une époque où la graphologie et ses développements sont vraiment très présents. On est dans le progrès, il n'y a pas encore vraiment d'informatique. Hein. Il faut dire qu'à ce moment-là, on a créé une société, parce que ça, la graphologie marche très très bien, et on s'installe dans des bureaux dans le 8e arrondissement, donc on a des grands bureaux, tout ça devient très, très installé. Il faut qu'on ait une image de modernité. Et donc la graphologie, qui a toujours été très contestée, si on trouve une façon de valider la graphologie, par la graphométrie par exemple, on est preneur. Et c'est à ce moment-là qu'on commence à travailler sur la graphométrie et essayer de voir ses applications. Le test de Jacques Sals était intéressant. Il s'agissait, dans une écriture, de prendre un certain nombre de mesures, par exemple, toute la hauteur des lettres hautes, la longueur des jambages, la largeur du trait, l'écart entre les mots, l'écart entre les lettres. Donc on faisait 50 prises. À la fin, on sortait un profil qui donnait des tendances de la personnalité, ses capacités d'adaptation dans un poste, etc., etc. Et c'est comme ça qu'on est arrivé avec une autre graphologue rue des Montibœuf, dans un petit appartement qui ressemblait vraiment à rien. On savait que ce n'était pas un bureau, ce n'était pas un studio. On travaillait sur un bout de table dans une pièce qui faisait à moitié cuisine. Ah oui, ça n'avait rien à voir avec un centre de formation. D'ailleurs, je ne suis pas sûre que ce certificat d'aptitude soit reconnu par l'académie, quelle qu'elle soit. Moi, je le sentais comme quelqu'un complètement dans sa bulle. Incompris certainement, quelqu'un de qui a eu une grande curiosité, parce qu'il était aussi très curieux, alors de mathématiques, de philosophie, je me demande s'il ne peut pas de l'astrologie, je pense qu'il n'avait pas d'enfant, mais on ne savait pas grand chose, à la fois un personnage assez mystérieux, très, très introverti, avec un problème de communication, et c'est vrai qu'il y avait quelque chose d'un peu inquiétant chez lui, pervers, mais un peu malsain, un peu malsain. Comme tous les génies, finalement. Parce que je pense qu'il était génial dans ce qui le passionnait, dans la mathématique, la philosophie, toutes ces choses-là, et qu'à côté de ça, il était profondément déséquilibré. C'était un espèce de gros monsieur un peu libidineux, on va dire, un peu mou, blanc, pas très dynamique et pas très attirant, d'une part. D'autre part, ses recherches, qui ont quand même été très particulières, très spécieuses, ne plaisaient pas à tout le monde. La Société française de graphologie le refusait comme un. C'était un. Il était diabolique, quoi. Enfin, c'était tout ce qu'il faisait, tout ce qu'il disait était à repousser. À cette époque-là, il y avait souvent des colloques en graphologie. Il y en a eu un au Palais des Congrès, d'ailleurs. Et lui, il avait fait une intervention où il avait suivi une femme qui se faisait des interventions de chirurgie esthétique, filmées avec de la musique, etc. Et donc, Jacques Salles avait fait la graphométrie de ce personnage très bizarre. Et je pense que les deux personnages étaient faits pour se rencontrer. Et donc, il avait présenté ça au Palais des Congrès à un colloque de graphologie. Et évidemment, ça avait été le tollé parce que toutes ces dames du 16e arrondissement étaient très, très choquées par ce personnage, on ne peut plus bizarre, et le sujet encore plus bizarre de son intervention. Donc, c'est dire qu'il n'était pas spécialement apprécié.
0: C'est toujours un peu louche, les hommes dans les univers extrêmement féminins.
8: C'est ça. Alors, vous dites ça et ça m'éveille quelque chose. Il avait une part de féminité assez importante aussi, lui, hein, quand même. Et oui, c'était pas quelqu'un de très viril. C'est quelqu'un d'assez un peu ambigu. On est passé par l'informatique, après ça par Internet. On ne recevait plus de CV manuscrits. J'avais plus du tout de contact avec Jacques Salles, plus du tout. Mais par contre, on continuait avec mon groupe à travailler sur le test professionnel. Et donc, en fait, il était toujours dans nos esprits. Je ne sais plus comment j'ai appris la mort de Jacques Salles, je ne m'en souviens plus. Mais au nom de tout ce qu'on avait fait avec ce test, oui, c'est vrai que j'ai voulu être là pour ses obsèques, oui. Il y avait peut-être 7-8 personnes, pas plus, hein. Mais de sa famille, non, j'ai vu personne. Enfin, je ne connaissais pas sa famille, on ne connaissait rien de son environnement, en fait. Il y avait au moins 3 aides à domicile. C'est comme ça que j'ai appris que toutes les archives de Jacques Salles avaient été jetées à la benne. Et d'ailleurs, je suis allée à l'enterrement aussi parce que j'espérais récupérer les travaux de Jacques Salles. Et bien, c'était trop tard. C'était parti à la benne, donc on n'a rien pu récupérer. Je pense que c'est lui qui a écrit ça. On l'avait une fois analysé avec notre groupe, qu'on avait fait avec son test, et de quelqu'un de, effectivement, à la fois de très énigmatique, très extrémiste dans des tas de choses, avec une sensorialité excessive, avec tendance quand même à sexualiser beaucoup ses interprétations. On en a tiré effectivement. Ça n'a fait que conforter nos incertitudes, si on peut dire, sur Jacques Salles, de travailler sur son écriture.
0: Est-ce que vous êtes étonné si je vous dis que le plus vieux détenu de France a accusé pendant 40 ans Jacques Salles d'être l'auteur du meurtre pour lequel il était accusé?
8: Je me dis que tout est possible avec Jacques Salles. Et que c'est peut-être que cette partie sombre que j'évoquais était reliée à des histoires comme ça. J'ai l'impression qu'en fait, il y a eu un Jacques Salles avant le décès de sa femme et un Jacques Salles après le décès de sa femme. J'ai jamais vu un objet d'art chez lui. Ce chez lui qui ressemblait à rien. J'ai l'impression qu'ils étaient un peu clochardisés dans cet endroit où je prenais des cours rue des Montibœuf. Donc j'ai jamais vu un objet d'art, quelque chose de joli, quelque chose d'artistique. Non, jamais.
0: Est-ce que vous lui connaissiez une activité de psychologue ?

0: 6 novembre 2025. À Monsieur Jean-Jacques Venenburger. Bonjour. Nous ne nous connaissons pas. Je suis Jérôme Massella, documentariste radio. Je réalise un documentaire sur Jacques Sals, graphométricien et compagnon de Lucien Léger, dont il semble que vous avez été le directeur de thèse en 1999. Est-ce bien le cas ? Je suis étonné parce que Jacques Sals est né en 1922 et il aurait rédigé une thèse à l'âge de 77 ans. À bientôt, j'espère. Bien cordialement, Jérôme Massella.
1: Ah bonjour.
2: Vous avez trouvé facilement.
1: Oui, très facilement.
2: C'est pas trop compliqué.
3: Moi, j'ai dirigé, je viens de le revoir, 78 thèses dans ma vie. Mais c'est celle qui m'a le plus marqué quand même. En principe, ça ne se fait pas. Un universitaire n'encadre pas des thèses de personnes qui n'ont plus d'avenir professionnel. C'est quelqu'un qui en imposait, qui a suffisamment de maturité, suffisamment de personnalité pour essayer de construire son propre univers d'interprétation du monde, que j'ai trouvé jovial, que j'ai trouvé très ouverte, que j'ai trouvé très convaincante, que j'ai trouvé claire, propre, solide. Et donc, il m'a impressionné. Je me souviens qu'il avait une écriture noire assez grande, très facile à lire. Enfin, c'est un peu l'image que j'ai. Il était assez dogmatique. Hein. Il était sûr de lui. Et en même temps, il avait tout pour inspirer confiance, quoi.
0: Donc, il n'a jamais. Vous avez jamais eu l'impression d'être éventuellement. Vous avez jamais eu des doutes quant au fait d'être en face d'un imposteur.
3: Ah, pas du tout. Si vous me demandez, dans mon âme et conscience, est-ce que il est l'auteur réel de cette thèse, parce que c'est une question qu'on se pose toujours dans l'université. Mais avec Sals, non. Avec Sals, j'ai eu l'impression d'avoir affaire à quelqu'un de sincère, quelqu'un qui est lui-même et qui a défendu jusqu'au bout cette ambition-là de vouloir être. Parce que je pense que le titre lui importait. Parce que je pense me souvenir qu'il avait rencontré beaucoup de résistance dans l'université. Et donc, il a été extrêmement. Je me souviens, il était extrêmement heureux quand il est sorti de mon bureau, parce qu'il a su que sa thèse, enfin, pourrait finir et pourrait être soutenue.
0: Et qu'est-ce que vous comprenez de son parcours ?
3: Son parcours, il revendiquait effectivement une activité professionnelle de psychologue, mais sans me donner des détails. Non, il avait une haute idée de lui-même. Ça, j'en suis absolument persuadé. Et il n'est pas vers moi comme un étudiant envers un grand maître. D'une certaine manière, c'est presque lui qui me disait « j'ai quelque chose à vous proposer que moi j'ai trouvé ». Il avait un ego assez puissant quand même. C'est pour ça qu'il devait être très très vexé que d'autres universitaires ne l'apprécient pas. Parce qu'il pensait qu'il le méritait. Voilà. Et il voulait réhabiliter effectivement l'importance de la contradiction comme structure logique de l'ensemble de nos activités cognitives, et il suivait effectivement le chemin de Lupescu, qui était ce philosophe roumain qui, pendant la guerre, était venu à Paris pour faire sa thèse sur, justement, le principe de contradiction, qui date, je pense, des années 44, fin de la guerre. Et j'ai l'impression que Jacques Sals est un petit peu comme Lupescu lui-même, c'est-à-dire quelqu'un qui un itinéraire un peu en marge, qui se sent quand même destiné à aller jusqu'au bout de sa conception et à vouloir la faire reconnaître dans la société, d'où ce besoin effectivement de passer une thèse, et puis ensuite effectivement essayer de le dire à sa manière qui n'était pas académique, c'est clair.
0: Est-ce que vous pouvez nous lire le résumé ?
3: Oui, voilà. Ça, c'est la partie qui fait partie de la quatrième de couverture de la thèse. L'objet de notre thèse est le suivant. Nous nous efforçons de réintégrer dans la philosophie. Vous voyez, réintégrer dans la philosophie. Donc, il sait bien qu'il vient d'ailleurs, c'est-à-dire de la psychologie, ce que nous pensons être le problème central et fondamental de la psychologie. Alors, deux points, celui de la psyché. Nous formulons une hypothèse sur la nature, il présente bien ça comme une thèse, hein, une thèse et une hypothèse, sur la nature et l'origine de la psyché. La nature et l'origine de la psyché, c'est très ambitieux, hein, c'est vraiment un grand. Hein. Alors, pour cela, nous utilisons la logique des antagonismes, alias raison contradictoire de Stéphane Loupasco. Et c'est évidemment le nom de Loupasco qui a déclenché notre entente, parce qu'il y avait très très peu de travaux sur Loupasco. Moi-même, j'avais travaillé sur Loupasco. Moi-même, j'avais écrit un livre qui s'appelle La raison contradictoire. C'était ma propre thèse. Et j'ai connu Stéphane Loupasco. Alors, avoir dans mon bureau quelqu'un qui est déjà mûr et qui a déjà une expérience et qui a déjà des compétences psychologiques, etc., à me dire qu'il a besoin de Loupasco, vous vous rendez compte, c'était un cadeau du ciel pour moi. Alors, il rajoute évidemment, mais ça c'est tout à fait tiré de Loupasco, ainsi que la physique quantique, en insistant sur les travaux de Roger Penrose. Alors, Roger Penrose, c'est un mathématicien très célèbre, qui est aussi un personnage un peu sulfureux. Je suis en train d'improviser, mais quand je lis Sals, Loupasco, Penrose, je trouve que c'est trois marginaux. Donc ça, c'est le thème, dit-il, de notre volume 1, intitulé « La psyché, des quantas au cosmos ». Alors ça, déjà, je dois dire qu'il y a des collègues qui, voyant ce sous-titre-là, diraient « c'est pas possible, c'est pas pensable, c'est pas une thèse, enfin c'est farfelu ». Donc vous voyez, il y a des indices quand même de son audace. Hein. En deuxième lieu, donc ils annoncent le deuxième tome, nous nous interrogeons sur la production majeure de la psyché, qu'est le « moi », source de la rationalité. Alors, donc là, on retrouve le psychologue, après avoir jeté les bases épistémologiques générales de son projet. Donc, le moi, source de la rationalité et de la souveraineté, bon, et de la liberté de l'individu. Donc, c'est vraiment, là encore, un grand projet pour fonder ce qu'est la psychologie. Donc, vous voyez, c'est pas rien. Il essaie de refonder la logique et de refonder la psychologie. C'est pas mal, hein, à cet âge-là. Et nous privilégions ici les travaux de Freud. Alors moi, évidemment, j'étais heureux aussi parce que j'avais commis moi-même un livre sur Freud. Donc, vous voyez comment la connivence se confirmait. Mélanie Klein, Jung, qui était ma référence préférée, Winnicott, énormément. Donc, il me flattait beaucoup, si vous voulez. J'étais vraiment l'homme de la situation. Hein. Il rajoute, et autres auteurs qui ont examiné le problème. C'est le thème du volume 2, intitulé « Prolégomène à une ontologie du moi ». Le normal et le pathologique. J'allais dire, waouh. C'était vraiment ambitieux au possible. Mais moi, j'aime bien, si vous voulez. Et c'est là que... Alors, je ne sais plus, honnêtement, si c'est juste avant ou juste après la soutenance. Il m'a écrit en me disant qu'il avait énormément apprécié mon accompagnement et que il me proposait d'être... légataire universel. C'était, d'une certaine manière, la récompense qu'il me proposait pour l'avoir accompagné à ce diplôme qui, pour lui, était quand même extrêmement flatteur. Je sentis que, pour son âge et pour sa vie, avoir ce diplôme de docteur en philosophie, c'était vraiment une consécration. Et donc, il voulait effectivement que je sois... destinataire de son héritage, enfin qu'en tout cas que je sois mêlé à la gestion de son héritage, chose évidemment dont j'ai jamais vu trace concrète, matérielle, il ne s'est plus rien passé après.
0: Lorsque je raconte la raison, le mobile de mon documentaire, l'histoire de Lucien Léger, le fait qu'il ait été personnage secondaire dans l'une des affaires criminelles les plus retentissantes du XXe siècle, qu'est-ce que vous en pensez ?
3: La question de ces multiples visages psychologiques, c'est peut-être d'abord une interrogation personnelle. sur sa propre psyché. Et sa thèse est quand même consacrée à cette question fondamentale: qu'est-ce que le psychisme

0: D'un principe structurant qui est l'antagonisme, c'est-à-dire l'antinomie, c'est-à-dire des choses qui se nient. Et quand vous passez d'un extrême à l'autre, je prends l'exemple, quand vous êtes résistant avec vos deux collabos, ben ça c'est vraiment une antinomie, c'est vraiment une contradiction. Et vous me dites que peut-être qu'il est passé de l'une à l'autre, ben ça c'est vraiment la réalisation du programme. Hein. Donc il y a peut-être une très grande cohérence entre son sujet final. Donc ça ne m'étonne pas du tout qu'il ait eu ou qu'il ait pu avoir des tas d'aventures, d'expériences, de relations qui ne sont pas, disons, bien balisées, banalisées. C'est-à-dire que la vie, pour des individus qui ont une forte personnalité, qui ont une grande vitalité, la vie nécessite de temps en temps d'inventer des situations, des conditions, pour que ça devienne vraiment jouable. Parce que la réalité est assez pauvre. Donc, évidemment, ces gens-là, ils sont souvent déroutants parce qu'on finit par se dire « ce n'est pas possible ». Et donc, il doit y avoir du mensonge, donc il doit y avoir de la frime, donc il doit y avoir effectivement de la mythomanie. Et peut-être que parfois, ils se laissent aller à des inventions, à des fictions. Mais ce n'est pas grave. Pour moi, la pathologie devient vraiment folie que lorsque ces excès ne sont plus réversibles. Mais lorsque quelqu'un peut de nouveau faire marche arrière après avoir fait des choses qui sont hors normes, c'est pas grave. Ça, c'est le côté un peu surréaliste. Quand vous modifiez un paramètre de la réalité sans que rien ne bouge, bah, vous entrez dans le fantastique. Et progressivement, toutes les conséquences changent. Vous pouvez raconter des histoires avec simplement un élément qui bouge. C'est comme si vous ajoutiez une troisième main à la place de deux mains. Ce n'est pas spectaculaire, vous ajoutez deux mains, il y a des robots à trois mains maintenant. Ben, c'est du fantastique, d'une certaine manière déjà. Mais qui ensuite peut produire des tas de conséquences. Et finalement, ce n'est pas la peine de dire est-ce qu'il est fou ou pas fou. Mais il a des grains de folie, comme dit le sens commun. Quoi. C'est-à-dire qu'il y a des petites, il y a des petits moments, des petits endroits où il essaie d'aller au-delà de ce qu'il est convenu d'appeler le normal. C'est pour ça, d'ailleurs, les scientifiques officiels sont très méfiants. Et c'est pour ça, je pense, que Sals a été, à un moment donné, boycotté par certains universitaires, parce qu'ils ont vu chez lui un type dangereux, un type qui sort des passages cloutés et dont on ne peut plus du tout assurer la crédibilité. Alors que moi, ce genre de personnes, j'en ai eu quelques-uns, ça ne me dérange pas. Tant que je sens qu'ils ne sont pas eux-mêmes pris dans leur obsession ou dans leur folie, et qu'ils sont capables de revenir en arrière parce que c'était un jeu. Mais le personnage qui s'est présenté à moi à l'université était tout à fait normal. Pas du tout un fou.
1: 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Le réel et l'imaginaire, deuxième partie, le scénariste. 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
2: Le voleur de crime, l'affaire Léger, par Jean-Louis Ivani et Stéphane Troplin, est édité aux éditions du Ravin Bleu. Au printemps des monstres, de Philippe Génada, est édité aux éditions Mialet Barreau.
1: Merci au héros de cette histoire, Stéphane Troplin.
3: Est-ce que vous n'avez pas fait une erreur originelle en voulant donner un sens à cette histoire ?
4: Mais il y en a un. Il y a toujours un sens. Même dans le surréalisme, il y a un sens. Il y a un enchaînement de faits et dans des circonstances précises qui expliquent n'importe quoi.
3: Vous voulez rajouter quelque chose, vous pensez ?
0: Non, je pense que vous m'avez permis de me rappeler l'originalité de cette personne qui, d'une certaine manière, maintenant, se voit confirmée dans mes impressions comme étant une personnalité qui a d'autres visages.

0: Là, je n'ai absolument pas de regrets, même le contraire, je suis même content d'avoir rencontré Jacques Sals comme doctorant en 1999, l'année où je quittais l'université de Dijon.
1: Ah mais là on a trouvé en plus sous ma thèse,
0: est un élément de Descartes.
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0: docteur, venez vite.
1: Non, celui-là.
0: C'est épouvantable.
1: Quoi, qu'est-ce qu'il y a?
0: Ben, Marc, il était dans le baignoir avec le séchoir électrique.
1: Ouais.
0: Et on s'est engueulé, et le séchoir est tombé dans l'eau, et je crois qu'il est mort.
1: Quoi, le séchoir?
0: Non, Marc, je crois qu'il est mort.
1: Oh merde, bon, attendez, je vais voir. Léonard, ça va pas? Oh là là, merde.
0: Alors?
1: Ben alors, il est complètement décédé.
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0: C'est toi, François?
1: Ça va pas?
0: Oh, j'ai très très froid.
1: Ah, mais ça va s'arranger.
0: T'as fermé la porte?
1: Oui, pourquoi?
0: Parce que j'ai été attaqué par des renards tout à l'heure.
1: Ah, mais c'est normal, ça, c'est la saison.
0: Ah bon?
1: Viens aller si tu veux, hein, parce que les plantes sont graves, là, il y en a pour un moment.
2: T'es sûr?
0: J'ai du mal à parler parce que j'ai les dents qui poussent.
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Il est 2h. 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